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3: À l'écoute de RFI, il est 6h à Madrid et à Paris, 2h de moins en temps universel. À l'heure d'un nouveau journal avec vous, Marion Cazeneuve. Bonjour Marion.
4: Bonjour Simon, bonjour à tous.
3: Et à la une, l'Espagne qui entre dans une période électorale.
4: Le Premier ministre socialiste Pedro Sanchez a annoncé hier des élections anticipées pour la fin novembre. Face à la grogne liée à la crise du logement, il espère déjouer les sondages et se maintenir au pouvoir. Des dizaines de milliers de personnes attendues dans la rue aujourd'hui en France. Les lycéens comptent se faire entendre après 3 semaines de blocage pour réclamer plus de moyens dans l'éducation. Dans le Golfe, les hostilités se poursuivent, les Houthis poursuivent leur frappe en Arabie Saoudite. L'armée yéménite s'attaque, elle, à un bastion Houthi, la capitale du Yémen, Sanaa. Et on reviendra en fin de journal sur la visite de Romuald Ouadani en France. Le président béninois a rencontré son homologue. Ils ont parlé sécurité, restitution d'œuvres. 3 accords de coopération ont également été signés. Une dernière pirouette pour survivre, c'est ainsi que le journal El Mundo décrit la décision du Premier ministre espagnol Pedro Sanchez. Le socialiste a décidé hier d'organiser des législatives anticipées le 29 novembre, alors que son pays est en pleine crise du logement. Le scrutin aurait dû se tenir l'an prochain. C'est un pari puisque les sondages prédisent la victoire de la droite et de l'extrême droite. Pedro Sanchez assure cependant qu'il peut y arriver. Après tout, Daniel Valo, il est un spécialiste des coups de poker.
5: Ce n'est pas la première fois que Pedro Sanchez joue le tout pour le tout auprès de ses électeurs et de la classe politique espagnole. Son premier coup d'éclat remonte à 2016. Après un échec cuisant aux législatives, il perd la direction du Parti Socialiste. Mais il se lance dans une reconquête inédite en sillonnant l'Espagne à bord de sa Peugeot. Pari remporté, 6 mois plus tard, il reprend la tête d'un parti qu'il avait désavoué. Nouveau coup d'éclat en 2023. Il convoque déjà des élections anticipées alors que la gauche a subi une série de revers cuisants aux élections locales. Arrivé deuxième derrière la droite, il parvient contre toute attente à former une coalition en s'alliant notamment avec les indépendantistes catalans. 3 ans plus tard, c'est à peu près le même scénario qui se profile. Pedro Sanchez est en difficulté, mais il se donne une chance de l'emporter malgré tout. Et dans ce nouveau coup de poker, le dirigeant espagnol va jouer une carte maîtresse, la crainte pour les électeurs de gauche de voir l'extrême droite arriver au pouvoir pour la première fois en Espagne depuis la mort de Franco.
4: Et face à la crise du logement, les 2 plus gros syndicats du pays comptent appeler à la grève générale avant l'organisation de ces législatives du 29 novembre. Hier, des milliers de personnes ont manifesté à Barcelone pour le droit au logement. La mobilisation devait se tenir samedi, comme dans d'autres villes du pays, mais elle avait été annulée en raison de fortes pluies. Les médias espagnols rapportent que la manifestation à Barcelone s'est achevée hier soir par des affrontements et des charges policières dans le centre-ville. La France connaît aussi une mobilisation massive avec la contestation lycéenne. Une grande manifestation est prévue aujourd'hui. Depuis 3 semaines, la jeunesse réclame plus de moyens pour l'enseignement. Des centaines d'établissements ont été perturbés, comme celui de Saint-Just dans le centre de Lyon. Ces élèves rencontrés par Sarah Rodriguez espèrent faire entendre leurs revendications.
6: En face des grilles du lycée Saint-Just, Mathilde et Myriam, élèves de terminale, rejoignent leurs camarades mobilisés.
7: On a plein de profs manquants, on a plus d'heures de trous dans la journée que d'heures de cours, ça nous rajoute beaucoup d'heures, donc c'est compliqué.
8: Moi je trouve que c'est vraiment le fait de commencer à 8h, c'est trop tôt, on n'arrive pas à se concentrer. On a chaud aussi, on a très très chaud, donc la clim, ça serait bien.
9: On vit dans une société maintenant où il y a le réchauffement climatique, il faut le prendre en compte, quoi.
6: Elle trouve aussi que l'État devrait revoir ses priorités.
8: Et on a l'impression qu'ils ne s'intéressent pas trop à nous, qu'ils nous ont un peu laissé tomber, quoi. Et c'est vraiment dommage parce qu'on est l'avenir du pays, donc...
9: Moi je trouve ça choquant qu'on se concentre sur des trucs, par exemple le voile et tout, qu'on se concentre sur ça plutôt que sur les profs, les horaires et comment améliorer la scolarité. Moi je trouve ça assez choquant.
6: Kélissa est en première dans un lycée de Villeurbanne et comme les jeunes de Saint-Just, elle aimerait avoir plus de temps hors des murs de son établissement.
10: Des fois, je fais du 8h-18h, j'ai le sport après, j'ai aussi mes devoirs, donc en gros, je finis super tard. Et en fait, c'est que les cours, ton sport études et après tes devoirs et c'est fini, t'as pas le temps de loisirs.
6: Pour elle, comme pour son camarade Yacine, c'est maintenant que les choses doivent changer.
8: On pense aussi aux générations
11: pour
8: futures.
11: Les générations futures, voilà. C'est ça.
8: En fait, c'est juste pour plus tard, pour les futures personnes, parce que c'est 8h-18h qu'on va jamais réussir, surtout si c'est comme ça.
6: Et s'il le faut, ils resteront mobilisés aussi longtemps que les Gilets jaunes.
4: Le reportage de Sarah Rodriguez à Lyon. Et depuis le début du mouvement, 5000 personnes, surtout mineures, ont été placées en garde à vue. 215 élèves ont été blessés selon le gouvernement, 700 du côté des forces de l'ordre, une centaine chez les personnels de l'éducation. On va revenir sur cette contestation lycéenne, sur cette grande manifestation prévue aujourd'hui avec notre invité Olivier Beaufrère, proviseur dans l'Essonne, représentant syndical. Il répondra aux questions d'Arnaud Pontus d'ici 2 heures. Dans le Golfe, les rebelles houthis poursuivent leur frappe sur l'Arabie Saoudite. Le groupe yéménite dit avoir touché hier soir l'aéroport de Riyad ainsi qu'une raffinerie du géant pétrolier Aramco et plusieurs sites dans le sud du royaume. La Turquie et le Pakistan, liés par un pacte de défense mutuelle avec l'Arabie Saoudite, ont annoncé hier pour la première fois l'envoi de troupes sur place. La coalition dirigée par Riyad a visé des cibles militaires à Al-Odeida, grand port yéménite au bord de la mer Rouge. Les forces gouvernementales du Yémen ont aussi lancé une offensive pour reprendre la capitale Sanaa, capitale que les Houthis contrôlent depuis 10 ans. C'est donc un objectif difficile, voire impossible à atteindre. C'est ce qu'estime Maïssa Shouja Al-Din du Sanaa Center for Strategic Studies.
2: Sanaa et ses environs sont très près des zones d'origine des Houthis, qui sont également leur zone de ravitaillement. Il est par exemple très peu probable que les forces gouvernementales réussissent à prendre la ville de Sanaa, au nord de Sanaa, qui est très sécurisée. Ce sont également des zones géographiques très compliquées, car il y a beaucoup de montagnes. Je pense que c'est donc un objectif difficile à atteindre qui prendra beaucoup de temps. De toute façon, même si les forces gouvernementales reprennent la ville de Sanaa, il va falloir ensuite la contrôler. Les Houthis ne vont pas disparaître. C'est un groupe idéologique constitué de centaines de milliers de personnes armées. Ils n'auront donc pas de mal à rester l'un des groupes armés politiques au Yémen.
4: Maïssa Shouja Al-Din du Sanaa Center, elle répondait aux questions d'Oriane Verdier. Les frappes sont aussi quotidiennes en Ukraine. La Russie intensifie ses bombardements, notamment sur la capitale ces dernières semaines. Une menace qu'a bravé le chancelier allemand Friedrich Merz. Il a effectué une visite surprise dimanche à Kiev, lors de laquelle il a débloqué une nouvelle enveloppe d'aide de plus d'un milliard d'euros. L'Allemagne accuse la Russie de mener une guerre hybride sur son sol. Plus largement, les différents services européens de contre espionnage s'inquiète de l'émergence d'une économie du sabotage russe, Franck Alexandre.
12: En 2022, après l'invasion à grande échelle de l'Ukraine, l'Europe a expulsé quelque 400 officiers de renseignement russes. Un revers pour Moscou qui a rapidement cherché à rééquilibrer sa stratégie sur le sol européen. De cette mutation est née la gig économie du sabotage. Un mode opératoire décentralisé, exploitant les plateformes numériques pour embaucher des agents low cost et jetables. Leur mission, frapper la chaîne industrielle de défense européenne. La tentative d'attentat sur l'aéroport de Leipzig en Allemagne en août dernier illustre l'escalade imputée à la Russie par les autorités allemandes. L'opération visait cette fois à détruire au décollage un appareil chargé de munitions pour l'Ukraine. L'Europe de l'Est et les pays baltes, particulièrement exposés, expérimentent de nouvelles capacités, notamment dronisées, pour détecter plus rapidement les menaces. Ces pays, surtout, mutualisent leurs renseignements. Cela a retenu l'attention de l'OTAN, puisque l'Alliance Atlantique a depuis intégré sa défense multicouche dans son opération de surveillance Eastern Sentry.
4: Franck Alexandre, le président béninois Romuald Ouadani quitte Paris. C'était sa première visite officielle en France, 4 mois après son arrivée au pouvoir. Il a rencontré son homologue Emmanuel Macron, avec lequel il a parlé de questions de sécurité et de restitution d'œuvres. 3 accords de coopération ont également été signés. Compte rendu de cette visite avec Jean-Luc Aplogan à Cotonou.
13: Avant d'être reçu à l'Élysée lundi, le chef de l'État béninois était l'invité d'honneur du dîner de l'Africa France Impact Coalition, une plateforme qui réunit une quarantaine de dirigeants de grandes entreprises actives en Afrique et en France. Après les hommes d'affaires, place au bilatéral. Selon un communiqué, 3 accords ont été signés. Le premier vise à renforcer l'accès à l'électricité dans 750 localités et devrait bénéficier à 600 000 personnes. Le deuxième porte sur le développement de la filière piscicole. Enfin, les conditions de financement par BPI France, d'un laboratoire de tests ADN, ont été arrêtées. privés. Le dossier de la nouvelle demande de restitution de 35 biens culturels a lui aussi progressé. Selon nos sources, la mise en place du comité scientifique est désormais effective. Autre sujet abordé, la sécurité. La coopération militaire entre Paris et Cotonou est aujourd'hui présentée comme un modèle de la nouvelle doctrine française de soutien aux armées africaines contre le terrorisme. La France y forme les soldats et apporte un appui en renseignement, mais n'y installe surtout pas de base militaire permanente. Jean-Luc Aplaudan, Cotonou, RFI.
4: Au Québec, les indépendantistes remportent les élections. Cette formation revient donc au pouvoir après plus de 10 ans. Les indépendantistes promettent notamment d'organiser un référendum sur l'indépendance de cette province francophone du Canada. Le Québec, mérite d'être un pays, a dit tout à l'heure le nouveau dirigeant québécois Paul Saint-Pierre Plamondon. En Belgique, des tonnes de médicaments et de dispositifs sanitaires restent bloqués dans des containers. Il s'agit surtout de moyens contraceptifs destinés initialement à l'aide humanitaire pour l'Afrique subsaharienne, des produits financés par l'USAID, l'aide humanitaire américaine. Mais l'administration Trump refuse de les envoyer à leur destinataire car le faire serait contraindre à sa politique familiale, serait contraire, pardon, à sa politique familiale. Des ONG demandent au gouvernement belge une action diplomatique pour sortir de l'impasse. La correspondance à Bruxelles de Pierre Benazet.
14: Dans la localité de Callao, sur la rive gauche du port d'Anvers, dorment toujours une vingtaine de conteneurs de médicaments et de dispositifs contraceptifs inutilisables car arrivés à expiration. Ils faisaient partie d'un stock appartenant à Feu USAID, l'agence humanitaire américaine sabordée par l'administration Trump. À Hale, 60 km plus à l'est, se trouvent en revanche 4 conteneurs. Ils contiennent des produits en cours de validité, des pilules, des implants et des stérilets utilisables de 2028 à 2031. À leur retour à la Maison-Blanche, les Républicains ont une fois de plus ressuscité le règlement baptisé Mexico City Policy par Ronald Reagan en 85, règlement qui interdit aux agences caritatives de bénéficier de l'aide américaine si elles pratiquent l'avortement ou en font la promotion. Ces cargaisons étaient destinées à des camps de réfugiés et déplacés en Afrique, et les États-Unis ont même tenté de les détruire, ce que les autorités belges ont interdit en vertu de la loi sur l'interdiction d'incinération de biens réutilisables. Pierre Benazet, Bruxelles. RFI.
4: La Belgique qui encaisse une défaite en football, les Diables Rouges battus 4-1 par la France hier soir en phase de groupe de Ligue des Nations. Longtemps menés, les Bleus de Zinedine Zidane ont fini par ouvrir le score à la 77e minute et ont donc marqué 4 buts en une vingtaine de minutes. Cette phase de groupe se poursuit aujourd'hui. Parmi les affiches, les champions du monde espagnol affrontent ce soir la Croatie à 18h45, temps universel à la même heure. L'Angleterre sera face à la Tchéquie. RFI. 6h12 à Paris. On poursuit ensemble notre tour du monde de l'info.
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15: Marion Casanov.
4: On sera d'abord en Israël, où les plaies sont toujours ouvertes 3 ans après les massacres du 7 octobre perpétrés par le Hamas. Ce traumatisme est bien présent dans la campagne à 3 semaines des législatives. Les Israéliens continuent de chercher des responsables. On partira ensuite au Vietnam, où 12 personnes ont été arrêtées dans le cadre d'un vaste trafic de chats.
16: Ils volaient... 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
1: 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Bonjour Marion Cazanov.
3: Bonjour Andréane Mélard.
1: À la une, la contestation lycéenne en France avec un point d'orgue aujourd'hui.
3: Une grande manifestation dans une trentaine de villes, des dizaines de milliers de lycéens attendus 3 semaines après le début de ce mouvement organisé sur les réseaux sociaux. En Espagne, le pari de Pedro Sanchez, le premier ministre socialiste, a convoqué hier des législatives anticipées face à la crise du logement. Les indépendantistes remportent les élections au Québec. Retour au pouvoir du parti québécois souverainiste qui promet d'organiser un référendum sur l'indépendance de cette province canadienne, mais après le départ du président américain Donald Trump.
1: Et puis en football, la France retourne la situation en Ligue des Nations en battant la Belgique 4-1. On en reparle dans le journal des sports dans 10 minutes. Étape dans la contestation lycéenne en France.
3: Des dizaines de milliers d'élèves vont manifester dans plusieurs villes et sous haute surveillance depuis 3 semaines. Ils réclament plus de moyens pour l'éducation avec des blocages devant leurs établissements. Les appels à manifester, à bloquer les lycées, à s'engager, tous sont venus des réseaux sociaux. Marie Cazadebé, c'est sur ce terrain que se joue une grande partie de la contestation.
4: Une centaine de jeunes bloquent l'entrée d'un lycée parisien. C'est par messagerie instantanée qu'ils se sont donné rendez-vous. Eva est en terminale.
5: C'est vrai que les réseaux sociaux aident beaucoup déjà à communiquer sur certains événements, typiquement des AG, des manifestations, etc. Et en particulier pour des personnes qui se renseignent peu naturellement. Et ensuite, ça donne des idées des fois de slogans, de pancartes à l'intérieur de qui c'est.
4: Le sociologue Paul Oustupia rappelle que chaque mouvement social s'est toujours appuyé sur l'outil technologique le plus utile aux protestataires. Du tract dans les années 60, au SMS et au mail début 2000, les printemps arabes sont les premiers mouvements initiés sur les réseaux sociaux à partir de 2010. Les blocages lycéens actuels aussi sont nés sur les réseaux, tout comme les mouvements de la Gen Z à travers le monde, avec une différence notable, selon Paul Oustupia.
6: Non seulement il s'agit d'une génération qui n'ont jamais connu un monde sans Internet, mais aussi une génération qui a une agilité et des références communes. Après, les réseaux sociaux, ils peuvent aussi être vus comme un double espace. Il y a deux blocages, le blocage du lycée et puis il y a le blocage transmis par vidéo.
4: Les réseaux sociaux peuvent permettre l'extension de la protestation à d'autres catégories sociales. Si les images de lycées en feu peuvent choquer, celles de mineurs blessés par les forces de l'ordre aussi et amener d'autres générations à réagir.
3: Marie Cazadebé, cette contestation est émaillée de violence depuis le début du mouvement. Mi-septembre, plus de 5000 personnes, en majorité des mineurs, ont été placées en garde à vue. 215 élèves ont été blessés. Certains cas de violences policières ont été documentés. L'IGPN, la police des polices, a ouvert plusieurs enquêtes. Côté des forces de l'ordre, on dénombre aussi 700 blessés, une centaine pour les personnels de l'éducation.
1: Et lui a appelé à la mobilisation. Il a participé au mouvement de contestation et il condamne aujourd'hui les violences. Notre invité dans un quart d'heure, Olivier Beaufrère, proviseur dans l'Essonne, responsable syndical. Il sera dans notre studio face à Arnaud Pontus à 8h20. Une autre contestation se fait entendre dans la rue, Marion, en Espagne, face à la crise du logement.
3: Des milliers de personnes manifestaient le week-end dernier pour le droit au logement. À Barcelone, c'était hier. La colère a redoublé après le rejet vendredi au Parlement de 2 textes du gouvernement pour mieux protéger les locataires. Résultat, le Premier ministre socialiste Pedro Sanchez fait le pari des législatives anticipées. Il l'a annoncé hier, elles auront lieu le 29 novembre. Un pari ambitieux puisqu'actuellement la droite et l'extrême droite ont le vent en poupe dans les sondages. À Madrid, François Musso.
7: Les droites espagnoles se sentent le vent en poupe. Après 8 années consécutives au pouvoir du socialiste Pedro Sanchez, elles sont persuadées qu'elles peuvent le battre lors des législatives du 29 novembre. Ces partis de droite haïssent le chef du gouvernement sortant depuis longtemps. C'est pourquoi, aux yeux d'Alberto Núñez Feijóo, le chef de l'opposition, il y a là l'occasion en or de ce qu'il appelle un profond changement.
8: Il faudra choisir entre la corruption et la décence, entre la décadence et la prospérité, entre un gouvernement qui n'aspire qu'à survivre et un pays qui pense à son avenir.
7: Les sondages donnent des ailes à l'optimisme d'Alberto Núñez Feijóo, mais il ne lui assure une nette victoire que s'il fait alliance avec l'extrême droite de Vox. Quant au leader de la formation Ultra, Santiago Abascal, il se réjouit encore plus du prochain scrutin, même s'il soupçonne le leader socialiste de possibles irrégularités préélectorales.
9: N'oublions pas toutes les mauvaises nouvelles pendant ces 8 années et le risque que ces mauvaises nouvelles s'aggravent si Sanchez parvient à manipuler le processus électoral.
7: Éclaboussé par les scandales de corruption, accusé de mollesse dans la crise migratoire à Ceuta, Pedro Sanchez part donc très loin d'être favori. Pour autant, même ses pires adversaires le craignent, car jusqu'ici, il a gagné tous ses paris. François Musso, Madrid RFI.
3: Les réponses donc le 29 novembre pour ce pari de Pedro Sanchez avec ses législatives anticipées.
1: Les élections au Québec, c'était hier et les indépendantistes ont remporté le scrutin.
3: Ils reviennent au pouvoir 12 ans plus tard dans cette province francophone du Canada. Leur chef, Paul Saint-Pierre Plamondon, en sera le prochain Premier ministre. Ce dernier promet l'organisation d'un référendum pour l'indépendance. Pour autant, cette victoire ne veut pas dire que les électeurs sont favorables à l'indépendance. La victoire s'explique plutôt par une envie de changement. Mafia Libère.
10: La victoire à peine acquise, les partisans souverainistes scandent déjà leur rêve. Faire du Québec un pays.
11: On le mérite.
10: À la tribune, Paul Saint-Pierre Plamondon, le chef du Parti québécois tout juste porté au pouvoir, leur répond.
11: On le mérite au même titre que tous les autres peuples qui ont leur pays et leur démocratie. C'est une question de justice et d'équité, mais aussi c'est une question de survie.
10: Mais la victoire du Parti souverainiste n'est pas forcément celle de l'indépendance. Seuls 3 Québécois sur 10 y sont aujourd'hui favorables. En fait, ce scrutin exprime surtout une envie de changement après 8 ans du même gouvernement au pouvoir. Il remet quand même l'avenir du Québec au cœur du débat. Paul Saint-Pierre Plamondon promet un référendum, mais pas tout de suite. Il veut attendre le départ de Donald Trump de la Maison-Blanche. D'ici là, le nouveau gouvernement souverainiste aura face à lui une opposition libérale qui défend exactement l'inverse, donc rester dans le pays. Et de son côté, le Premier ministre Mark Carney devra désormais composer avec un Québec déterminé à arracher davantage de pouvoir à Ottawa.
3: Nafia Libère.
1: RFI 9h07 à Riyad et Sanaa. Les affrontements se poursuivent dans le Golfe et risquent même de s'intensifier.
3: Les forces gouvernementales du Yémen ont lancé une offensive pour reprendre le territoire contrôlé par les Houthis, notamment la capitale, Sanaa. Ces forces sont épaulées par une coalition menée par l'Arabie Saoudite. Les rebelles déplorent chaque jour des dizaines de frappes aériennes sur leurs bastions. Les Houthis continuent, eux, de viser l'Arabie Saoudite. Ils ont revendiqué hier soir des frappes sur l'aéroport de Riyad, sur une raffinerie d'Aramco et plusieurs sites du sud du royaume, le royaume saoudien, où vont être déployées des troupes de Turquie et du Pakistan, une première depuis la signature d'un pacte de défense mutuelle entre ces trois pays le mois dernier.
1: Plus d'un an de prison en sans procès, sans charge et dans un pays inconnu, c'est ce que vient de vivre un Laotien en Eswatini.
3: Ce quadragénaire, Phoné Chomsavan, a été expulsé des États-Unis l'an dernier dans le cadre de la politique de renvoi vers des pays tiers de l'administration Trump. Pourtant, il avait lui-même accepté de retourner au Laos après avoir purgé aux États-Unis une peine de prison pour un crime commis à la fin de son adolescence. Libéré dimanche d'Eswatini, il a donc été envoyé au Laos, un pays qu'il connaît à peine. Son avocat américain, Tintan Nguyen, dénonce une politique inhumaine et inconséquente.
12: 14 mois de détention en Eswatini, c'est un temps précieux qu'on lui a volé. Il l'a passé dans l'incertitude, le fait de ne jamais savoir quand il serait libéré, ça l'a beaucoup affecté. On lui a pris une part de son identité. Et c'est ça le programme d'expulsion des États-Unis. On les envoie ailleurs, une fois en Afrique, en Amérique latine, ce n'est plus notre problème. C'est celui des pays tiers. Mais ces pays ne savent pas non plus quoi faire de ces personnes, ni comment obtenir un document de voyage. Et lorsqu'il s'agit d'un pays en Afrique qui n'a aucun lien diplomatique avec le Laos, comme dans cet exemple, les choses deviennent très compliquées. Le gouvernement de l'Eswatini a reçu 5 millions de dollars pour ce programme. Mais c'est à moi ou aux familles de payer les frais de rapatriement. Cette politique, c'est tout simplement le chaos. Ils jouent avec des vies humaines. And they're playing with
3: human lives. L'avocat Tintan Nguyen, joint par Florence Maurice, RFI a longuement enquêté avec Forbidden Story sur cette politique de renvoi vers des pays tiers menée par l'administration Trump. Vous avez suivi, écoutez les différents volets de cette enquête sur notre antenne. Il y a quelques jours, elle s'appelle The Deportation Project. Vous retrouvez tous les épisodes sur notre site internet rfi.fr.
1: Et le grand reportage de Florence Maurice aussi à retrouver sur toutes les plateformes d'écoute. Nous sommes en France à présent, Marion, le Rassemblement National tente de faire oublier l'enquête qui vise son président.
3: Mediapart a révélé des propos antisémites tenus par Jordan Bardella dans des mails et des messageries entre 2013 et 2015, alors qu'il était jeune militant dans le parti d'extrême droite. Jordan Bardella nie en bloc son parti le soutient et tente de passer à autre chose, donc en parlant finances publiques. Jordan Bardella va présenter tout à l'heure un contre-budget pour 2027, quelques jours après celui présenté par le gouvernement. À ses côtés, la candidate RN pour la présidentielle, Marine Le Pen, donnera, elle, ses pistes pour réduire le déficit si elle est élue. Raphaël Delvolvé.
13: Vu la gravité de la situation budgétaire, on ne sera pas inaudible, se rassure un proche de Marine Le Pen. Et même si les milieux économiques scruteront le plan de 125 milliards d'économies sur 5 ans détaillé ce mardi par la candidate Le Pen en quête de crédibilité, la polémique Bardella-Mediapart ne pourra être éludée par la presse. Conséquence d'une stratégie sur laquelle il est maintenant difficile de revenir au RN. Jordan Bardella nie en bloc les propos antisémites rapportés par le journal en ligne. Marine Le Pen lui réaffirme sa confiance et le parti fait bloc. On parle du fond et on ne participe pas à la polémique voulue par nos adversaires, affirme un élu mariniste, pour lequel l'affaire Mediapart-Bardella finira par s'éteindre. La dénégation jusqu'au bout donc, et pas question en conséquence de changer l'agenda d'une virgule. Cette première conférence de presse ce mardi dans le nouveau siège du RN était prévue de longue date, tout comme le déplacement de Marine Le Pen en Auvergne ce mercredi, ou encore l'interview de Jordan Bardella jeudi, pendant qu'à l'Assemblée nationale, le RN tiendra sa niche parlementaire. Tout est maintenu, quitte à donner l'occasion de se faire attaquer une semaine seulement après le début de la tempête Bardella.
3: Et de l'autre côté de l'échiquier politique à gauche, la primaire s'organise pour désigner un candidat. 5 personnalités s'affronteront ce week-end. On a appris hier que 140 000 personnes s'étaient inscrites pour participer au scrutin.
1: La machine Facebook disséquée dans le dernier film d'Aaron Sorkin.
3: Le réalisateur américain s'était intéressé déjà à la naissance du réseau social dans The Social Network il y a 16 ans. Cette fois, il s'intéresse à ses sombres secrets dans The Social Reckoning, avec l'histoire vraie d'une lanceuse d'alerte qui enquête avec un journaliste. Un aperçu avec Elisabeth Le Quéret.
14: Écoutez, je suis journaliste d'investigation. Ce type et cette entreprise jouent un rôle sans précédent dans nos vies.
15: Des effets toxiques de Facebook, Aaron Sorkin a retenu le plus explosif, ce que le réseau fait à la démocratie. Radicalisation, incitation à la haine, jusqu'à l'assaut du Capitole le 6 janvier 2021, Sorkin ne s'en cache guère. Dans son récit, les victoires de Donald Trump doivent beaucoup au réseau social de Mark Zuckerberg.
16: J'ai voulu découvrir qui avait radicalisé mon ami.
15: Au cœur du film, une ingénieure incarnée par Mikey Madison, elle découvre de l'intérieur que Facebook, c'est tout, et laisse faire parce que la colère fait du clic et que le clic rapporte.
16: Facebook veut vous faire rester le plus longtemps possible sur le site.
15: Elle emporte des milliers de documents et les confie à un journaliste du Wall Street Journal. Le film est un thriller de bureaux, de couloirs et de salles de réunion. Le cinéaste y déploie sa marque de fabrique, des dialogues nerveux, mitraillés, et des personnages qui parlent en marchant sans jamais s'arrêter. Car chez Aaron Sorkin, la parole, c'est l'action. Reste à savoir si elle suffit encore.
3: Et si vous aimez moins l'action, il existe aussi des concours de sieste. Le Japon en organisait un hier. Ces dormeurs de compétition étaient jugés sur leur capacité à s'endormir vite et profondément. Le gagnant a remporté 11 000 euros, une discipline dans laquelle on ferait sûrement des merveilles, Andréane, vu nos horaires matinaux.
1: Sans aucun doute, et on va s'entraîner d'ailleurs tout à l'heure. Merci Marion Cazanov. L'info africaine dans 20 minutes sur RFI. Juste après notre grand invité international ce matin pour parler de ce mouvement de colère des lycées en France. Acte 3 ce mardi. Olivier Beaufrère, proviseur et secrétaire national du syndicat national des personnels de direction de l'éducation nationale. Rendez-vous 8h20 avec Arnaud Pontus. Ça fait beaucoup de fois national. Antoine Grenier de retour pour l'info sportive et le football d'abord. L'équipe de France boucle ses 4 matchs de Ligue des Nations par une victoire.
17: 4-1 face à la Belgique au Stade de France. Une soirée qui a mis du temps à basculer du bon côté. Menée dès la 35e minute sur un but de Luke Bakio. Les Bleus, sûrement en concours de sieste, se sont appuyés sur le talent de leur remplaçant pour faire la différence dès la 77e minute. But de Doué, un autre de Cherki, puis un doublé de Michael Olysee. Seul bémol, la nouvelle contre-performance du capitaine Ousmane Dembélé, titulaire et remplacé à l'heure de jeu sans avoir pesé. Mais le sélectionneur continue de défendre son numéro 7.
18: Non, j'ai trouvé très bien Ousmane, même début de match et même la deuxième mi-temps, début de la deuxième mi-temps, il a été très, très dynamique sur ce côté. Donc il n'y a pas de souci de ce côté-là. Il peut jouer dans les deux positions. Il a déjà joué même dans une troisième position qui est aussi à gauche. Donc Ousmane a l'habitude de le voir jouer un petit peu partout. Et il est bon à tous les postes. Donc moi, je suis satisfait de ce qu'il a fait. C'est notre capitaine là qui a été exemplaire avec tous ses copains, donc voilà, je suis content.
17: Zinedine Zidane avec mon copain Cédric de Oliveira. Au classement de son groupe de Ligue des Nations, la France est première avec 10 points devant l'Italie 7 et la Belgique 6.
3: L'Italie qui a retrouvé des couleurs face aux Turcs.
17: Un succès 3 buts à 1 initié dès la 26e minute sur un but de Scamacca, 4e défaite de suite pour la Turquie. La trêve internationale, elle se termine ce soir avec notamment le match des champions du monde espagnol en Ligue des Nations. Vainqueur de ses 3 premiers matchs, la Roja joue à Split en Croatie, des Croates en plein doute s'il reste sur 2 lourdes défaites, l'une face aux Espagnols 4-1, l'autre à domicile face à l'Angleterre 7-0, véritable humiliation. Croatie-Espagne, coup d'envoi 18h45, temps universel. En parallèle, l'Angleterre affrontera la République tchèque.
3: En tennis, Antoine Novak Djokovic vise un 102e titre ce mardi à Pékin.
17: Le Serbe qualifié grâce à la disqualification de Daniil Medvedev en demi affrontera l'Australien Alex de Minaur. Première balle à 11h, temps universel, à 2000 km de la Carlo Alcaraz, lui, disputera la finale du tournoi de Tokyo face au Tchèque Jiří Lehečka.
3: En judo, pour finir, suite aujourd'hui des championnats du monde, ça se passe à Bakou.
17: Et le Français Johan Benjamin Gaba qui va défendre son titre de champion du monde des moins de 73 kilos, conquis l'an dernier à Budapest, le tout premier d'un Français dans cette catégorie. Problème, le judoka d'origine togolaise revient tout juste d'une blessure après s'être abîmé les ligaments de l'épaule suite à une chute à vélo survenue en juin dernier. Ses ambitions restent néanmoins intactes.
19: Actuellement, je me sens bien. J'ai eu à peu près deux, trois mois d'arrêt de judo, mais j'ai pu travailler différemment. J'ai fait énormément de préparation physique. J'ai géré la nutrition, j'ai géré la prépa physique. J'ai

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0: Bonjour à tous, bienvenue sur l'antenne de Radio Ondaine. Nous sommes le mardi 6 octobre, il est 8h passé de 18 minutes. C'est l'émission Cap Ondaine, comme chaque mardi. Nicolas, avec vous ce matin. J'espère que vous allez bien, nous sommes ensemble donc jusqu'à midi pour cette émission en musique, en variété française, une émission à laquelle vous participez. Bien sûr, si vous voulez choisir des titres à écouter, vous appelez le 04 77 56 80 56 à partir de 9h jusqu'à 11h. Ces titres-là seront diffusés sur notre antenne. Alors de la musique, des rubriques également en ce mardi avec la rubrique cinéma, le programme du cinéma Le Majestic. Ce sera à 9h, à 10h les petites annonces, à 11h les communiqués de la vallée de l'Ondaine et des environs. Aussi pour ce matin, 11h30, une émission consacrée à un événement autour des violences sexistes et sexuelles, un atelier d'autodéfense et de discussion qui se tiendra à la passerelle de Saint-Just-Saint-Rombert. Ce sera ce samedi 10 octobre et nous recevons l'adjointe au maire à la sécurité, Pascal Hulin, sur l'antenne de Radio Ondaine à 11h30 pour présenter le programme. Voilà donc justement ce programme de cette matinée. 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Et pour attaquer en musique, c'est Frédéric Goldman-Jones à Nos Actes Manqués, les planètes d'Empokora et Pascal Obispo avec le titre Fan. Bonne matinée à tous, à notre écoute.

Pascal Obispo et le titre Fan Gold, plus près des étoiles. Vous entendrez le dernier titre de Christophe Willem System et Pierre Demar, Je pense à vous.

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1: Stiletto, les visages et les odeurs. Alain Souchon, l'amour à la machine, c'est ce qui nous amène à 9h pour la rubrique cinéma sur antenne de Radio Montaigne.

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9h passé d'une petite minute sur antenne de radio, on donne le début de vos dédicaces et de vos choix musicaux. C'est maintenant, et c'est jusqu'à 11h, le numéro de téléphone 04 77 56 80 56. Nous allons écouter Philippe Laville tout de suite avec les filles, je ne sais pas. Vous entendrez Dave au soleil et Gaëtan Roussel avec Amel Bent pour le titre comme ça. Et le titre de Philippe Laville, là, c'est demandé par Ginette, c'est pour Janine et Danielle Larocqueuse.

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poursuit avec Camaro, Femme Like You. C'est demandé par Daniel Larocque. C'est pour Paul et Marie-Thérèse, Aline, Jocelyne, Anita, Babette, Ginette, Liliane et Josiane.

Allez, Jennifer à suivre, Marie Evolution. Et ensuite, on reviendra sur les comédies musicales à succès. Pablo Villafranca, Les 10 Commandements, La Peine Maximum, Notre-Dame de Paris, Belle, ou encore Le Roi Soleil, Être à la hauteur.

Être à la hauteur, c'était l'extrait de la comédie musicale Le Roi Soleil. Allez, Laurent Voulzy, Le Rêve du Pêcheur, Renaud, Manhattan, Kaboul, Louane, La Pluie. Et c'est ce qui va nous amener à 10h pour retrouver votre rubrique des petites annonces. Mais juste avant, c'est Michel Sardou avec les mots d'amour. C'est demandé par Jocelyne, c'est pour Danielle Larocqueuse et pour Aline.

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3: Il est 10h sur l'antenne de Radio Onden, sur les 90.9 FM, sur les www.radio-onden.com. C'est le moment de retrouver votre rubrique des petites annonces. À vendre, vaisselle en très bon état, petit appareil d'électroménager, vêtements, femmes, hommes, enfants, très bas prix, c'est au 06 07 12 50 94. Avant une chambre à coucher, un lit, une place complet, armoire, chevet, en bon état, 200 euros au 04 77 61 57 04. Vend une Volkswagen Polo, un litre de TSI de 2015, 90 chevaux essence, 172 000 km, clim, attelage, distribution faite, révision complète. Au tarif de 6 900 euros, c'est au 06 87 02 35 20. Voilà, c'est terminé pour cette rubrique des petites annonces. Un service gratuit proposé par Radio Onden à destination des particuliers. Vos annonces sont diffusées pendant un mois à partir de la date de réception. Vous pouvez nous les faire parvenir par courrier. Radio Onden, première rue Le Corbusier, 42 700 Firmini. Par mail à contact@radio-onden.com ou encore par téléphone 04 77 56 80 56. Bonne matinée à tous, à notre écoute. Allez, retour à vos dédicaces. Vivre pour le meilleur, Johnny Hallyday, c'est demandé par Babette, c'est pour Daniel et toutes les copines.

Allez, c'était Robert Charlebois que vous avez entendu à l'instant avec Je reviendrai. La suite, ce sera le dernier slow, Joe Dassin, Gilbert Bécaud, c'est en septembre. Mais tout de suite, Salvatore Adamo, Ma belle jeunesse, c'est demandé par Daniel Larocqueuse pour son plaisir et tous les auditeurs de Radio Ondaine.

Dany Briand. Tant qu'il y aura une femme, la suite ce sera Camille Clément, L'ombre et la lumière, La Chanfort, Jet Society et Louis Chédid, Anne Masseran.

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3: Sur l'antenne de Radio Andenne sur le 90.9 FM, c'est le moment de retrouver les communiqués de la vallée de l'Andenne et des environs. La maison Mémérou de Place du Bourg à Saint-Paul en Cornillon vous propose un cycle de conférences. C'est tout au long de la semaine. Métropole et métropolisation, l'effondrement qui vient. Métropole et métropolisation, l'effondrement qui vient. C'est donc le titre de cette série de conférences jusqu'au 10 octobre. Conversations et perspectives pluridisciplinaires avec des chercheurs, des géographes, des historiens. Les rendez-vous, c'est tous les soirs à 18h et samedi, c'est à 14h. Pour plus de renseignements et inscriptions, il faut trouver la Maison Mémérou sur les réseaux sociaux. Loire Collecte lance une campagne de collecte d'équipements informatiques, c'est jusqu'au 23 octobre. Pour encourager le réemploi des équipements tout en contribuant à réduire les déchets et favoriser le réemploi. Une initiative qui s'inscrit dans les missions de reconditionnement solidaire, local et responsable, coordonnée par la Fabrique de la Transition. Alors, vous pouvez donner vos ordinateurs, portables, écrans, claviers, souris et les points de collecte à Saint-Étienne. C'est à l'ACI de Montréno, c'est 10 Vallée Vital Desco. C'est au pied des marches, 16 rue Robert à Saint-Étienne et à Zoumacom, 41 rue de la Télématique. À Roche-la-Molière, le jeudi 8 octobre, à la salle Lopsis, c'est le premier forum dédié à l'emploi et à l'expérience des plus de 45 ans. Avec plus de 20 entreprises mobilisées, des conférences, un espace CV, un pôle entrepreneuriat. Et c'est à partir de 9h à Lopsis, organisé par la ville de Roche-la-Molière, par l'État, la MIF et France Travail. Jeudi 8 octobre, 18h30, 19h30, porte ouverte à la MAP du Creux à Saint-Chamond. C'est à la salle Roger Body, place Louis Comte. Et vous pouvez vous renseigner au 06 19 63 69 53. Forum emploi Saint-Étienne à la galerie Espace Montieux, c'est le 9 octobre de 14h à 17h avec la participation de France Travail. À Dans le cadre d'Octobre Rose, la ville de Firmini vous propose diverses manifestations et le relais rose adapté au féminin, c'est dès 9h30 le samedi 10 octobre, c'est au parc des Bruneaux. Une journée sportive. Le théâtre Le Verseau, 61 rue de la Richelandière à Saint-Étienne, vous propose Chistera de la compagnie Les Mauvaises Gens. C'est un seul en scène, accessible dès 5 ans, mercredi 14 à 20h, jeudi 15 à 20h et vendredi 16 à 20h. Réservation et renseignements 07 49 66 98 37. Et c'est terminé pour ces communiqués de la vallée de Londaine et des environs. La suite de cette matinée, c'est de la musique jusqu'à 11h30. 11h30, on va s'intéresser à une journée autour des violences sexuelles et sexistes. Journée de discussion et de self-défense. C'est organisé à la salle La Passerelle de Saint-Just-en-Rambert. On en parle donc tout à l'heure. À 11h30, c'est la musique, c'est Ronan Luce, Les Voisines. Il y aura le dernier titre de Cali Allumette, Eddie Mitchell, La Dernière Séance, Maxime Le Forestier, San Francisco, et Vianney, son dernier titre, D'or et d'étain. Bonne fin de matinée à notre écoute, à l'écoute du 90.9 FM de Radio Onden sur les www.radio-onden.com, sur la DAB+, sur les applications mobiles. Vous pouvez écouter Radio Onden avec tous ces moyens-là. Allez, c'est reparti pour la musique.

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1: Une journée pour prévenir et agir face aux violences sexistes. Tel est le nom d'un rendez-vous proposé le samedi 10 octobre par la municipalité de Saint-Just-Saint-Rambert à la passerelle de 14h à 18h. Un rendez-vous en partenariat avec la Maison de protection des familles et le dojo de Saint-Just-Saint-Rambert. Alors pour en parler aujourd'hui, nous vous proposons sur Radio Andenne une rencontre avec Pascale Hulin, adjointe au maire en charge de la sécurité. Bonjour, bienvenue sur l'antenne de Radio Andenne, merci d'avoir répondu à notre sollicitation. Alors, une journée pour prévenir et agir face aux violences sexistes, ce n'est pas la première édition, c'est la seconde édition. Pourquoi ça existe, ça, à Saint-Just-Saint-Rambert ?
2: Alors, on a mis ça en place l'année dernière, c'était les violences faites aux femmes. La commune est très sensible au sort des femmes et des jeunes filles, et comme ça avait très bien fonctionné et qu'on avait beaucoup de participantes, on a voulu rééditer cet après-midi.
1: Alors, c'est une question de société, hein, on en parle régulièrement, malheureusement, de plus en plus aussi en ce moment, avec la loi intégrale contre les violences sexistes et sexuelles qui est en examen en ce moment. Alors, ces questions-là, c'est quelque chose qui touche la totalité du territoire. Alors justement, comment vous intéressez à cette question-là au quotidien, au-delà de cette journée-là? Quels sont les partenariats que vous pouvez tisser? Et quelles sont les discussions que vous pouvez avoir avec vos citoyens?
2: Alors, pourquoi cette journée? Simplement, alors, réunir des femmes autour d'un thème aussi sensible, c'est quelque chose qui nous tenait beaucoup à cœur. Il faut sensibiliser, il faut qu'elles aient des portes, des conseils. On le fait sous forme de deux ateliers, un atelier où c'est qu'il y a des échanges, et un atelier de self-défense qui est fait donc par le dojo. Et je trouve très important d'être sensible à ce qui se passe. Oui, c'est un sujet national, mais il fallait que la commune s'y penche dessus et intervienne.
1: Alors, c'est en partenariat, hein, le self-défense, on est avec le dojo de Saint-Just-Saint-Rambert. Pour en parler, on évoquera un peu les discussions qu'il peut y avoir, mais vous avez la volonté d'être associé à la maison de protection des familles. C'est une antenne de la gendarmerie. Ils sont basés à Andrézieux-Boutéon, juste à côté de chez vous. Voilà, cette structure-là, la visibiliser, c'est aussi important.
2: Mais exactement, de toute façon, oui, c'est une antenne qui touche tout ce qui est toutes ces choses-là. Et je trouve que voilà, ils sont porteurs de plein d'idées, de plein de choses, et c'est intéressant de travailler avec eux et qui nous apportent leur partenariat.
1: Alors, qu'est-ce qu'il en est ressorti de la première édition? Quel fut le bilan, mis à part peut-être ce que vous disiez tout à l'heure avec cette forte demande, mais quelles ont été la teneur des échanges?
2: Alors, donc il y avait les deux ateliers, l'atelier self-défense où c'est que les dames ont beaucoup apprécié d'apprendre un peu à se défendre, des gestes, et l'atelier échange. On avait un témoignage très fort d'une femme qui avait été battue. Et elle a donné son témoignage par deux fois. Et c'était assez émouvant. Et puis on restait pas insensible à cet échange.
1: Alors, qui étaient ces personnes présentes, peut-être sans faire le portrait type, mais voilà, est-ce que c'était des personnes de tout âge? Expliquez-nous un peu ces gens qui participent.
2: C'était des personnes de toute génération et de tout âge. On avait des jeunes filles qui devaient avoir 12, 13, 14 ans. Et on avait des jeunes femmes de 25, 30 ans. Et puis des femmes beaucoup plus âgées. Et notamment deux, trois personnes qui avaient été dans cette situation et qui étaient venues avec leurs enfants.
1: Alors c'est toujours une situation et un sujet difficile à verbaliser parce que on peut être amené à avoir honte de ne pas avoir su en parler avant, etc. Alors comment vous allez accueillir les participantes? Qui sera présent? On a évoqué hein, bien sûr la maison de protection des familles, mais qui d'autre sera là?
2: Alors on va accueillir bien sûr les participantes avec la bienveillance, de l'écoute, de la discrétion. On ne porte pas de jugement. Il y a une phrase que j'ai retenue puisqu'elle va intervenir chez nous et je trouve qu'elle est très bien faite. On aura la députée Sylvie Brunet qui travaille actuellement à l'Assemblée sur ce thème. Et j'ai retenu sa phrase parce qu'elle dit « la peur et la honte doivent changer de camp ». Et je trouve ça très fort parce que c'est vrai que c'est souvent la personne qui harcèle et qui n'est pas coupable et les personnes qui sont harcelées qui sont coupables. Et ça, c'est vrai qu'il faut vraiment que ça s'inverse et que les femmes n'aient plus peur de discuter et de parler.
1: Pour y participer d'un point de vue pratique, comment faut-il faire ? Est-ce qu'il faut s'inscrire au préalable ou est-ce qu'on peut venir comme ça ?
2: Alors, absolument pas. C'est vraiment ouvert à tout le monde. C'est anonyme.
1: L'idée, c'est d'ouvrir à tout le monde d'une manière anonyme. C'est déjà un grand effort fait par une municipalité d'organiser cet événement-là une fois par an. Tout au long de l'année, est-ce que aussi vous attachez à sensibiliser peut-être les plus jeunes ou les structures type associatives à ces questions-là, peut-être en s'éloignant des violences sexuelles et sexistes, mais plus dans un principe d'égalité entre les genres?
2: Alors, toutes les années, on fait une journée civisme et citoyenneté qui s'adresse aux classes de CM2 sur toutes les écoles de la commune. Alors, ça n'a rien à voir, bien sûr, avec les violences sexuelles et sexistes, mais les enfants sont sensibilisés toujours par la maison des protections des familles. On est leur partenaire. Et voilà, donc je veux dire, il y a toujours quand même cet esprit de la commune à soutenir les différentes actions, que ce soit auprès des écoles, que ce soit auprès des femmes, il y a toujours quand même cette envie.
1: Voilà, et puis l'idée, c'est en parler le plus souvent possible, le plus tôt possible, en s'adaptant, bien sûr, à tous les âges, mais c'est aussi une manière d'évoquer ce fait de société. Qu'est-ce que vous attendez de cette seconde édition là, du 10 octobre ? Qu'est-ce qui en fera une réussite, entre guillemets ?
2: Alors, vous savez, moi, je pars du principe, s'il y a une femme que ça peut aider et qui puisse aller déposer plainte ou se sentir soutenue, eh ben, je trouve qu'on aura gagné et qu'on aura avancé dans cette mission.
1: Voilà, l'idée, c'est effectivement de faire des choses pour permettre de faire évoluer la société. On rappelle donc ce rendez-vous. C'est donc le samedi 10 octobre. C'est à la passerelle à Saint-Just-en-Rambert entre 14h et 18h. Le rendez-vous s'appelle Une journée pour prévenir et agir face aux violences sexistes. Merci Pascal Hulin d'avoir pris ce temps d'interview et d'avoir répondu à ces quelques questions.
2: Ben écoutez, merci à vous également. Portez ce message. Au revoir.
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Benjamin Biolay, Écran Total, Jean-Louis Aubert, Parle-moi, Bernard Lavilliers, Corias, Alain Bachung, Le Secret des Banquises, Personne n'est parfait, ce sera Axel Bauer et Jacques Higelin, Délire d'alarme. C'est ce qui nous amène à la fin de cette matinée capondaine. Bonne écoute, bonne journée. À l'écoute du 90.9 FM. Au revoir à tous.

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2: Merci de rester avec nous à l'écoute de RFI, les midis à Paris, 10h en temps universel. Le journal, c'est tout de suite avec vous, Charlotte de Rouen, bonjour.
3: Bonjour Caroline, bonjour à tous. Grande journée de mobilisation ce mardi des lycéens français. Après la perturbation et le blocage de centaines d'établissements, les jeunes se donnent rendez-vous dans la rue. Au Yémen, les Houthis nient avoir cédé du terrain face aux forces gouvernementales qui ont lancé une contre-offensive ces derniers jours, notamment pour récupérer la capitale, Sanaa. Le Québec mérite de devenir un pays. Voilà ce qu'a dit le futur Premier ministre de cette province canadienne, élu hier. Il a précisé qu'il attendrait la fin du mandat de Donald Trump pour organiser un tel référendum. Mais d'abord, le prix Nobel de physique vient tout juste d'être attribué. Simon Rosé, il a été décerné au Belge Francis Alzen.
4: Oui, pour ses travaux sur les neutrinos. Les neutrinos, à la manière des électrons, des photons, ce sont ce qu'on appelle des particules élémentaires. Ils sont créés dans l'espace, dans les étoiles par exemple. À l'instant où on parle, plus d'un milliard d'entre eux passent au travers de nous chaque seconde. Ce sont ceux qui ont été émis par le Soleil. Ils sont nombreux, mais on ne les sent pas. C'est qu'ils sont très difficiles à capter. Ils interagissent très peu avec la matière. Et pourtant, ce serait intéressant de les attraper, car en les étudiant, on peut remonter le fil de l'histoire et en apprendre plus sur le phénomène astrophysique qui les a créés. C'est ce qu'a fait Francis Alzen avec son équipe. Ils ont mis au point un détecteur géant en Antarctique, au pôle sud, qui cherche à détecter les neutrinos les plus énergétiques, ceux issus des phénomènes les plus violents de l'univers, comme les explosions d'étoiles dans d'autres galaxies. Et ils y sont parvenus. Et grâce à cela, la communauté scientifique dispose aujourd'hui d'un nouvel outil pour étudier l'univers. Et c'est pour cette raison qu'il est récompensé aujourd'hui par ce prix de physique.
3: Merci beaucoup, Simon Rosé, pour toutes ces explications. En France, les lycéens dans la rue ce matin à Nantes, Marseille ou encore Lyon. Nouvelle grande journée de mobilisation pour demander plus de moyens pour l'éducation. À Paris, la manifestation doit s'élancer à 14h. Une vaste intersyndicale de l'éducation nationale appelle à soutenir le mouvement mais aussi à protéger les mineurs d'une potentielle répression policière. Un important dispositif de sécurité est prévu dans la capitale avec 2000 policiers et gendarmes mobilisés. Hier, un adolescent de 15 ans a eu la main arrachée par une grenade de désencerclement. C'est sur les réseaux sociaux, Marie Cazadebec, que ce mouvement de protestation s'est organisé depuis quelques semaines.
5: Une centaine de jeunes bloquent l'entrée d'un lycée parisien. C'est par messagerie instantanée qu'ils se sont donné rendez-vous. Eva est en terminale.
6: C'est vrai que les réseaux sociaux aident beaucoup déjà à communiquer sur certains événements, typiquement des AG, des manifestations, etc. Et en particulier pour des personnes qui se renseignent peu naturellement. Et ensuite, ça donne des idées des fois de slogans, de pancartes à l'intérieur d'autres qui sait.
5: Le sociologue Paul Oustupia rappelle que chaque mouvement social s'est toujours appuyé sur l'outil technologique le plus utile aux protestataires. Du tract dans les années 60, au SMS et au mail début 2000, les printemps arabes sont les premiers mouvements initiés sur les réseaux sociaux à partir de 2010. Les blocages lycéens actuels aussi sont nés sur les réseaux, tout comme les mouvements de la Gen Z à travers le monde, avec une différence notable, selon Paul Oustupia.
7: Non seulement il s'agit d'une génération qui n'ont jamais connu un monde sans Internet, mais aussi une génération qui a une agilité et des références communes. Après, les réseaux sociaux, ils peuvent aussi être vus comme un double espace. Il y a deux blocages, le blocage du lycée et puis il y a le blocage transmis par vidéo.
5: Les réseaux sociaux peuvent permettre l'extension de la protestation à d'autres catégories sociales. Si les images de lycées en feu peuvent choquer, celles de mineurs blessés par les forces de l'ordre aussi et amener d'autres générations à réagir.
3: Marie Cazadebé. La France qui débloque 7 millions d'euros supplémentaires pour la lutte contre Ebola. Le ministre français des Affaires étrangères l'a annoncé ce mardi. Jean-Noël Barrot s'est rendu en RDC en fin de semaine dernière. L'ONG Médecins Sans Frontières alerte de son côté sur une flambée de l'épidémie dans la région du Nord Kivu. Elle représente près de 40% des nouveaux cas confirmés contre 24% à la fin du mois d'août. Le Kenya annonce par ailleurs un mort d'Ebola, le premier jamais recensé sur son sol. La Zambie va signer avec les États-Unis un accord de santé controversé $1,5 milliard. Un accord longtemps resté bloqué en raison des contreparties en matière de données et de ressources minières. Plus d'une douzaine de pays ont signé des accords de santé avec Washington depuis le retour au pouvoir de Donald Trump et les coupures drastiques que son administration a infligées à l'Agence de développement américaine, USAID, qui finançait de nombreux programmes de santé en Afrique. Au Yémen, les rebelles Houthis affirment tenir tous les territoires récemment conquis. Ils nient avoir cédé du terrain face aux forces gouvernementales qui ont lancé une contre-offensive ces derniers jours. Le camp adverse revendique de son côté des victoires. Le gouvernement yéménite et son allié saoudien qui ont aussi annoncé hier une nouvelle offensive en direction de Sanaa, la capitale, aux mains des rebelles depuis 2014. Mais même avec le soutien de la coalition militaire menée par Riyad, l'objectif reste ambitieux selon Maïssa Shouja Al-Din du Sanaa Center.
8: Sanaa et ses environs sont très près des zones d'origine des Houthis qui sont également leurs zones de ravitaillement. Il est par exemple très peu probable que les forces gouvernementales réussissent à prendre la ville de Sadaa au nord de Sanaa qui est très sécurisée. Ce sont également des zones géographiques très compliquées car il y a beaucoup de montagnes. Je pense que c'est donc un objectif difficile à atteindre qui prendra beaucoup de temps. De toute façon, même si les forces gouvernementales reprennent la ville de Sanaa, il va falloir ensuite la contrôler. Les Houthis ne vont pas disparaître. C'est un groupe idéologique constitué de centaines de milliers de personnes armées. Ils n'auront donc pas de mal à rester l'un des groupes armés politiques au Yémen.
3: Des propos recueillis par Oriane Verdier. Par ailleurs, les Houthis ont annoncé de nouvelles frappes sur l'Arabie Saoudite. Soutien du gouvernement yéménite, Riyad a fait état de 3 blessés sur son sol. Moscou visée par des centaines de drones, une attaque d'une rare ampleur qui a fait 2 morts dans la périphérie de Moscou et 9 blessés. Le fonctionnement des aéroports a aussi été fortement perturbé ce matin. La Russie qui accuse par ailleurs l'Ukraine d'avoir frappé un minibus dans une région occupée faisant 3 morts. Le Premier ministre bulgare dénonce une attaque absolument inacceptable contre des navires en mer Noire. Dans la nuit de lundi à mardi, 2 navires ont été attaqués, l'un coulé. Une telle attaque est une violation flagrante du droit maritime et plus généralement des règles de navigation. Voilà ce qu'a déclaré Roumen Radev devant les médias aujourd'hui avant de convoquer une réunion d'urgence de son gouvernement. En Inde, le chef de l'opposition brièvement interpellé lors d'une manifestation ce mardi à New Delhi, manifestation pour demander la démission du président de la commission électorale. L'instance est accusée d'avoir supprimé des millions d'électeurs des listes au profit du parti au pouvoir, le BJP de Narendra Modi. Au Canada, la province du Québec a élu un dirigeant indépendantiste. Le prochain premier ministre s'appelle Paul Saint-Pierre Plamondon. Son mouvement, le Parti québécois, n'avait pas dirigé la province depuis 12 ans. Mais sa victoire ne signifie pas que les Québécois ont basculé entièrement dans le camp indépendantiste. L'idée de quitter le Canada reste paradoxalement minoritaire dans l'opinion, Nafia Libert.
9: La victoire à peine acquise, les partisans souverainistes scandent déjà leur rêve. Faire du Québec un pays.
10: On le mérite.
9: À la tribune, Paul Saint-Pierre-Plamondon, le chef du Parti québécois tout juste porté au pouvoir, leur répond.
10: On le mérite au même titre que tous les autres peuples qui ont leur pays puis leur démocratie. C'est une question de justice et d'équité, mais aussi c'est une question de survie.
9: Mais la victoire du Parti souverainiste n'est pas forcément celle de l'indépendance. Seuls 3 Québécois sur 10 y sont aujourd'hui favorables. En fait, ce scrutin exprime surtout une envie de changement après 8 ans du même gouvernement au pouvoir. Il remet quand même l'avenir du Québec au cœur du débat. Paul Saint-Pierre-Plamondon promet un référendum, mais pas tout de suite. Il veut attendre le départ de Donald Trump de la Maison-Blanche. D'ici là, le nouveau gouvernement souverainiste aura face à lui une opposition libérale qui défend exactement l'inverse, donc rester dans le pays. Et de son côté, le Premier ministre Mark Carney devra désormais composer avec un Québec déterminé à arracher davantage de pouvoir à Ottawa.
3: Nafi Alibert. En football, l'Argentine se prépare aux adieux de Lionel Messi après 23 ans de carrière, 207 matchs sous les couleurs de l'Albi Céleste. Le capitaine de la sélection argentine s'apprête à tirer sa révérence. Ce sera contre le Bénin ce soir. Un match à guichet fermé devant 85 000 chanceux qui ont réussi à obtenir une place. Restez avec nous à l'écoute de la Radio Mondiale. Vous retrouvez tout de suite Emmanuel Bastide. Bonjour Emmanuel.
11: Bonjour Charlotte de Rouen. Prochain journal dans 50 minutes.
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11: Bonjour, bienvenue 8 milliards de voisins et de voisines. Quand les femmes se mettent en grève pour obtenir l'égalité. C'est l'histoire des Islandaises. Dans ce petit pays de l'extrême nord de l'Europe, en octobre 1975, la quasi-totalité des femmes du pays ont décidé de tout arrêter pendant 24 heures au travail, à la maison, pour provoquer en fait une paralysie totale du pays et une prise de conscience. Plus de 50 ans après, et des progrès trop lents, un mouvement mondial, World with Women, invite chaque femme à cesser toute activité professionnelle, familiale et à ne rien acheter le 13 octobre prochain. Au-delà de la gageure d'une telle mobilisation, c'est la question des résultats spectaculaires obtenus par l'Islande qui interroge. Considérée aujourd'hui comme la nation la plus égalitaire au monde, selon le Forum économique mondial. Sauf qu'aujourd'hui, le monde est aussi plongé dans une fatigue généralisée pour la cause des femmes. Alors peuvent-elles se permettre de tout arrêter, alors que 85% des pays dans le monde sont dirigés par un homme, qu'elles représentent moins de 10% des dirigeants des grandes entreprises mondiales, sans parler des salaires inférieurs en moyenne de 23% à celui des hommes, en partie d'ailleurs à cause des métiers exercés. Au rythme actuel, il faudrait, selon les calculs, 130, 150 ans, 300 ans pour atteindre l'égalité de genre selon les Nations Unies. On va en discuter avec nos invités. Elisabeth Moreno, bonjour.
16: Bonjour Emmanuel.
11: Vous êtes ancienne ministre déléguée chargée de l'égalité entre les femmes et les hommes en France, aujourd'hui présidente du conseil d'administration de Ring Capital, qui est un fonds d'investissement spécialisé dans le financement d'entreprises à impact. Et vous êtes engagée dans ce collectif World with Women, aux côtés de Marie-Éloi. Bonjour Marie-Éloi.
17: Bonjour Emmanuel.
11: Vous êtes membre du...
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0: Bonjour à tous et bienvenue pour une nouvelle émission Parole de citoyen, Radio Citoyenne. Un rendez-vous proposé par Radio Ondaine accompagné de Radio Dio dans le cadre de la politique de la ville et le programme Quartier 2030. Ce projet est financé par l'État et Saint-Étienne Métropole. Le samedi 26 septembre dernier, nous sommes allés à Rive-de-Gier. Parole de citoyen, Radio Citoyenne est en mode reportage pour la troisième édition de Colorons la rue Noire. Une action coordonnée par l'ACDIL, l'association pour la promotion des dynamiques locales. Romuald Yepmo, président de l'ACDIL, nous parle de Colorons la rue Noire en centre-ville de Rive-de-Gier.
1: Dans cette troisième édition, on refait déjà ce qu'on a fait dans les deux années précédentes. Et comme d'habitude, il y a toujours une petite touche un peu pour l'année d'aujourd'hui, de cette nouvelle année. Cette année, on a quand même fait le choix de faire l'animation un samedi. Par ailleurs, c'était les mercredis. Et là, ça nous a permis quand même d'avoir beaucoup de bénévoles qui sont plus disponibles parce qu'au niveau de la guide, ça a toujours été un peu des bénévoles qui travaillent. Et du coup, pour cette fois-ci, on a des bénévoles qui sont plus disponibles. Et du coup, nos animations sont plus encadrées. Donc, c'est déjà ça. Et la petite touche aussi, c'est qu'on a profité de cette occasion aujourd'hui d'identifier d'autres acteurs du quartier, quelques habitants du quartier, pour voir comment on organise la prochaine fête. Pas dans l'année prochaine, pas au mois de septembre, mais notamment en mai avec la fête des voisins. Donc on a commencé à identifier des habitants qui nous ont donné leur téléphone et qui sont prêts à ce qu'on les appelle pour qu'on organise ça ensemble.
0: Alors rappelons, qu'est-ce que l'ACDIL ?
1: L'ACDIL, c'est l'association citoyenne pour la promotion des dynamiques locales. C'est une association d'habitants qui souhaite porter un peu les besoins des habitants et apporter des solutions en contribution, en partenariat avec les autres acteurs locaux.
0: Ici, l'enjeu de cette animation Colorons la rue Noire, quels sont-ils les enjeux ?
1: L'enjeu comme de cet événement, c'est que c'est déjà d'apporter le dynamisme dans cette zone qui a porté une réputation plutôt pas très bien. Et aujourd'hui, la troisième édition, de voir du monde qui vient d'ailleurs pour participer à des choses ici, ça, c'est quelque chose de bon. C'était de redorer un peu le blason de cette rue et de lui donner de la sécurité, apporter de la sécurité dans cette rue. Aujourd'hui, c'est quelque chose qui commence à se percevoir et vraiment, on en est fiers.
0: Alors, c'est réunir les habitants de cette rue, c'est réunir aussi les habitants de Rive-de-Gier qui souhaitent venir, vient. Qu'est-ce qu'on propose ? Parce qu'on voit des enfants, on voit des jeux de ballon, on voit des animations. Voilà, comment on réfléchit ça et comment ça se construit avec les habitants ?
1: Ça se construit avec les habitants à travers ce qu'on appelle chez nous des cafés citoyens. Toujours en amont de ce genre d'animation, on revient des semaines en amont pour donner aux habitants, voilà l'idée qu'on a, on voudrait que vous participiez, est-ce que c'est quelque chose qui vous parle ? Est-ce que ce qu'on a fait les années précédentes, il y avait des choses qui ont marché pour vous, qui n'ont pas marché ? Et c'est comme ça qu'on co-construit ensemble autour des cafés citoyens qu'on fait 2 à 3 semaines avant pour demander l'avis des habitants, pour leur demander ce qu'ils veulent comme animation, comme proposition. Et c'est comme ça qu'avec les autres partenaires locaux, que ce soit la sauvegarde 42, que ce soit les centres Henri Matisse, et la mairie de Rive-de-Gier, c'est comme ça qu'on essaie de co-construire. En général, on a toujours su que plus on est dans le partenariat, mieux on réussit ces animations-là.
0: Qu'est-ce qu'on en fait après de toutes ces expériences ? Qu'est-ce qu'on va travailler ? Qu'est-ce que l'ACDIL travaille avec les habitants ?
1: L'idée justement de ces animations, c'est que les habitants soient au final porteurs de ce genre de trucs. L'ACDIL ne va pas le faire partout. L'idée, c'est justement que ces personnes, qu'elles voient comment on le fait et que ça leur donne l'occasion de se voir déjà en face, en dehors des cadres formels. Et je me suis dit, voici un moment qu'on peut refaire tout seul. Et vraiment, l'enjeu, c'est qu'eux soient porteurs finalement des prochaines animations. On aimerait être invités, nous, à ACDIL, hein, nous toujours. On se dit, ah non, ACDIL, venez, nous, on fait la fête des voisins que nous on organise. Venez participer, on vous invite. Moi, je pense que de notre point de vue, ce serait la réussite des réussites. Ouais.
0: Cet événement est en partie financé par Aliad Habitat. Jennifer Masson, chargée de développement social et urbain à Aliad Habitat, nous parle de cette action Colorons la rue Noire.
2: À la fête Colorons la rue Noire, et c'est un événement important pour Aliad Habitat. Donc c'est déjà la troisième année que cette manifestation est organisée par l'ACDIL. Et donc, nous, en tant que bailleurs, on finance dans le cadre de la TFPB cet événement. Et c'est voilà, surtout pour que les locataires et les habitants de ce quartier puissent se rencontrer, partager un moment sympa ensemble. Aujourd'hui, il y a un stand, par exemple, avec où il y a une création avec des ballons. On a aussi la présence des médiateurs sociaux. Il y a des jeux en bois. Enfin, voilà. Toutes les années, il y a un peu des nouvelles choses. Et c'est vraiment l'occasion de partager un moment festif festif et sympa avec les locataires.
0: Voilà, l'idée, c'est finalement de se retrouver dans un lieu de vie, un lieu de passage qui devient un lieu d'animation.
2: Oui, voilà, c'est exactement ça. C'est vraiment pouvoir se retrouver et partager du temps ensemble.
0: Ce genre d'actions qui sont menées par Alia d'Habitat, Bailleur Social, vise à se multiplier depuis quelques années et va se multiplier aussi dans les semaines et mois à venir. Pourquoi le Bailleur Social a-t-il besoin de participer aussi à la vie d'un quartier, d'une rue ?
2: Eh ben parce que en tant que bailleur, on n'est pas juste gestionnaire de logements et de bâtiments. En fait, on fait partie d'un quartier. Enfin, le bâtiment fait partie d'un quartier. Les locataires font partie de la vie du quartier. Donc, c'est important que, en tant que bailleur, on participe aussi à la vie de ce quartier.
0: L'idée ensuite, c'est d'avoir des retours, c'est de partager. Enfin, qu'est-ce que l'on en fait après ces événements ?
2: Oui, bah c'est d'avoir des retours, que ce soit des partenaires ou des locataires, pour aussi savoir quel type d'événement eux ils aimeraient qu'on mette en place dans leur quartier, ou quel type d'événement eux ils voudraient carrément, enfin, qu'on puisse les aider aussi à porter des projets, et que ce soit à terme les locataires qui les mettent en place.
0: C'est aussi des moments de rencontre un peu moins formels. Est-ce que vous récoltez aussi la parole des habitants pour pourquoi pas améliorer ensuite leur quotidien ?
2: Ah bah oui, complètement. Sur des temps comme ça, on a justement l'occasion de pouvoir discuter de manière un peu moins formelle, effectivement, avec les locataires, et donc de recueillir leurs paroles, et ensuite on regarde un peu tout ce qu'ils ont pu nous dire, et on leur fait ensuite des propositions pour effectivement améliorer le cadre de vie ou mettre en place des animations.
3: J'habite dans le bâtiment en face. Moi, j'aide pour servir les boissons, ce que j'aime bien.
0: Alors, c'est quoi cette rue Noire au quotidien ? Comment vous décrivez la vie de cette rue, de ce quartier ?
3: C'est la rue Noire. Elle porte bien son nom. Et ça fait de l'animation.
4: Moi, j'entends la rue Noire, c'est mauvais.
3: Ouais.
4: Voilà, elle a une mauvaise réputation, je ne sais pas pourquoi. C'est la première fois que je viens à la rue Noire.
3: Ça va 10 fois mieux. Depuis qu'ils ont fait le truc à côté, là.
0: Ouais, alors effectivement, vous montrez un peu cette façade d'immeuble. Alors Corinne, on va continuer. Pourquoi vous habitez pas forcément dans cette rue-là ? Vous habitez Rive de Gier ?
4: Oui, j'habite rue Claude Rivon, moi.
0: D'accord. Alors, l'idée d'avoir une animation telle que celle-ci en ville ?
4: Moi, c'est parti. Je connais bien ceux qui organisent.
0: Ouais.
4: Et puis j'ai dit, allez, je vais venir. Puis je regrette pas parce que je trouve que c'est sympa. Il y a du monde et tout le monde se parle. Voilà, c'est ça, le communicatif, quoi.
0: Ouais. Alors, c'est bien de se rencontrer, de ne pas rester chez soi le samedi après-midi.
4: Tout à fait, je suis d'accord avec vous, ouais. Ah ouais, franchement, oui.
0: Alors, on discute, on partage un verre.
4: On fait des connaissances.
0: Ouais. C'est important, ça, de partager avec les habitants de sa propre ville.
4: Oh, bah oui, quand même.
0: Ouais.
4: Parce que je trouve qu'il y a déjà assez de sauvages comme ça. Hein.
0: C'est vrai. Bon, alors, effectivement, ici...
4: Il y en a, vous leur dites bonjour, ils ne vous répondent pas. Quelqu'un qui parle assez facilement, qui voilà, quoi.
0: Et là, l'ambiance est plutôt bonne.
4: Oui, franchement, oui.
0: Alors, si vous deviez décrire un peu pour nos auditeurs l'ambiance et ce qui s'y passe, qu'est-ce que vous diriez ? Quels sont les mots que vous emploierez ?
4: Oh, ben, moi, je trouve que c'est sympa. Puis bon, il y a beaucoup d'enfants, ben, ils sont contents, ils font des ballons, des gonflables. Franchement, non, je trouve que c'est sympa.
0: Présent aussi ce jour-là, c'est un stand proposé par Aesio Santé, la médiation santé pour un accès aux droits et aux soins pour tous. Nous rencontrons tout de suite Linda Djebar, médiatrice santé pour Aesio Santé. D'ailleurs, pourquoi participer à Colorons la rue Noire ?
5: Alors, nous déjà, nous sommes médiatrices santé, nous sommes deux sur le territoire de Rive-de-Gier. Alors, une intervient sur les quartiers politiques de la ville, la deuxième sur les territoires vulnérables. De participer à cet événement aujourd'hui, ça nous permet de venir rencontrer les habitants. C'est une forme d'aller vers pour toucher un public qui ne vient pas nous rendre spécialement visite dans les structures où nous intervenons. C'est pour ça qu'aujourd'hui, nous sommes là à la rencontre des habitants. Alors, Aesio Santé, c'est notre entreprise, notre structure porteur du projet. Un projet porté par le dispositif d'État.
0: Ouais.
5: Donc, on est financé par les PAC des Solidarités, la Métropole et l'ARS. Mmh. Ce sont nos financeurs. Et on intervient pour aider les usagers dans tout ce qui est la santé. Trouver un médecin traitant, des suivis de soins, des accompagnements physiques chez des spécialistes, des visites à domicile pour les personnes ne pouvant pas se déplacer. On aide les personnes qui n'ont pas de complémentaire santé à en faire une. Tout ce qui est démarche administrative en lien avec la sécurité sociale, ce sont nos partenaires. Donc on vient renforcer une aide administrative sur tout ce qui est volet santé, accès aux droits santé.
0: Alors, les personnes qui viennent vous voir ou les personnes que vous allez rencontrer, finalement, quelles sont leurs demandes et quelles sont leurs difficultés? Vous parlez de difficultés à trouver un médecin traitant, mais voilà, quel est l'accompagnement? Est-ce que c'est un accompagnement ponctuel ou c'est quelque chose qui se fait aussi sur une durée?
5: Alors, on peut faire des accompagnements sur une durée, voire longue durée, hein, sur 18 mois, 1 an, 2 ans. Après, sur la commune de Rive-du-Gier, les plus grosses difficultés, c'est de trouver des médecins traitants. Donc, on sollicite la CPM via leur site. On appelle ça une MISAS, une mission d'accompagnement santé. On déclare que le bénéficiaire de la sécurité sociale n'a pas de médecin traitant. Et en lien, on travaille avec tous les partenaires des territoires, notamment la CPTS, le CCAS. Et en lien, on essaie de trouver au mieux un médecin traitant pour que les personnes soient suivies.
0: Alors aujourd'hui, la réalité existe, effectivement. On parle de désert médical dans le milieu rural, mais en fait, même le milieu urbain est touché.
5: Tout à fait. Notamment sur la ville de Rive-de-Gier où il nous manque pas mal de médecins, des médecins qui partent à la retraite. Donc on se retrouve avec de nombreuses personnes sans médecin traitant, avec de nombreuses pathologies chroniques. Donc automatiquement un suivi de soins avec des renouvellements de médicaments. Donc aujourd'hui c'est notre plus grande difficulté sur le territoire de Rive-de-Gier.
0: Alors au-delà des rencontres et de l'aller vers, comme vous l'avez dit et ce qui se passe aujourd'hui, comment on vous croise à l'année, effectivement des permanences que vous pouvez avoir, mais voilà, est-ce qu'il y a aussi des lieux propre à Aesio Santé?
5: Bien sûr, en fait, nous avons le siège d'Aesio Santé qui est à Bellevue, nous ne recevons pas nos bénéficiaires. Sur chaque commune, nous intervenons, donc je vais citer mes communes. J'interviens sur la commune de Rive-de-Gier, territoire vulnérable des communes rurales, puisque Saint-François, Saint-Joseph, Saint-Martin. La commune de Lormes, Saint-Chamond, quartier vulnérable, donc Fonsala, Isieux-le-Creux. Donc on a des permanences, on reçoit uniquement sur rendez-vous. En principe, les partenaires qui nous accueillent dans leurs locaux font la démarche de renseigner les usagers, donc en mairie ou au CCS, que dans leur structure, il y a la présence d'une médiatrice santé avec les jours et les horaires où nous intervenons et nous recevons les personnes sur rendez-vous pour des accompagnements.
6: C'est un truc de coloriage pour les petits.
7: Alors, c'est sur le volontariat des enfants, mais on a plein de petites essences et sa préférée. On a Tustis, on a Tétinosaure, on a Tessa, on a Tessien, tous les enfants qui viennent.
0: Voilà, et on passe un bon moment?
6: Oui, ça va.
0: Alors, Rufat, qu'est-ce que tu as dessiné, toi? Est-ce que tu as déjà colorié des choses?
8: Bah, ouais. Lui, c'est Stitch.
0: Stitch. Ce moment-là est aussi une occasion de partager, de discuter, d'échanger et de proposer des choses pour sa ville. C'est le cas du Conseil citoyen, représenté ici par Jean-Luc, membre du Conseil citoyen du centre-ville de Rive-de-Gier.
9: Le Conseil citoyen, c'est un organisme, une association fait de bénévoles à 100%, qui est dans le cadre du QPV, la politique de la ville, de la rénovation, entre autres, du centre-ville de Rive-de-Gier, qui est là pour étudier, donner des avis aux élus sur la rénovation, sur les villes de quartier, sur
0: la ville en général.
9: La ville en général.
0: Un quartier prioritaire de la politique.
9: Un des gros projets actuels dont tout le monde parle et qu'on n'aura jamais les financements à le faire, c'est la découverte du Gier, voilà. Par exemple.
0: Alors ça, c'est un projet. Mais au-delà de ces gros projets, quand vous êtes dans un conseil citoyen, qu'est-ce que l'on va chercher finalement, comme ici, aujourd'hui, quand vous parlez aux habitants, qu'est-ce que vous leur dites? De quoi vous parlez?
9: Ce que je dis aux ripagériennes et aux giripagériens, c'est de travailler ensemble pour donner des avis, pour comprendre les problématiques de rénovation, comprendre les enjeux techniques, financiers, bien qu'on ne soit en aucun cas responsable de quoi que ce soit. C'est les élus qui sont responsables, c'est eux qui prennent les décisions. Voilà, de venir, d'en parler entre eux, et puis de porter, de rencontrer Madame la maire Sylvie Reynaud aujourd'hui. Hier, c'était Monsieur Géry ou Monsieur Bonny, Monsieur Charvin, pour pouvoir donner leur avis et leur opinion.
0: Alors pourquoi vous êtes engagé au sein de ce conseil citoyen? Est-ce que c'est, quelle est l'importance pour vous?
9: L'importance pour les Pagériens, c'est leur ville. C'est la ville de Rive-de-Gier. Comme si je serais à Firminy, c'est la ville de Firminy. Bon, ce serait l'Andenne. Ici, on est sur le Gier, la vallée du Gier. Ce qui est important, c'est notre ville, ce qu'on vit. notre condition de les conditions de vie, l'emploi, c'est tout un ensemble de choses, comme tous les citoyens.
0: Alors, comme tous les citoyens, et qu'effectivement, peut-être que depuis quelques années, les citoyens ne s'engagent pas forcément énormément. Alors, vous faites voilà.
9: Oui,
0: alors, je traduis votre
9: les oui, ben, bien sûr, il est toujours difficile de prendre de son temps personnel, de son temps familial, pour pouvoir s'engager. C'est comme partout, dans toutes les associations. C'est pas nouveau, c'est pas spécifique à Rive-de-Gier, c'est pas spécifique à Saint-Étienne, où on est tous confrontés à ces problèmes. Bon.
0: Alors, en discutant avec des personnes ici et là, que ce soit à Rive-de-Gier ou dans d'autres villes, effectivement, quand on parle de s'engager, bah, c'est difficile de donner son temps. Et puis, souvent, les gens disent oui, bon, on s'engage, mais on nous écoute pas. Est-ce qu'on écoute les conseils citoyens?
9: Oui, on écoute, mais c'est pas le conseil citoyen qui prend une décision, c'est les élus. Les élus ont été élus dernièrement démocratiquement, et c'est bien normal que ce soit eux qui prennent les décisions, qui engagent. Mais on peut apporter une opinion, un avis, un conseil. Alors effectivement, on ne peut pas prendre la place des élus.
0: Vous êtes ici dans cet événement Colorons la rue Noire. C'est aussi le moyen de rencontrer de nombreux habitants qui sont descendus dans une animation. Donc ça permet finalement, on ne toque pas aux portes, parce qu'on les voit dans la rue.
9: Oui, mais écoutez, là ils font la fête tous ensemble. C'est formidable. Les enfants jouent tous ensemble, ils mangent ensemble. Les associations du quartier, de la ville sont là. Agdil, qui au Grand Pont et ailleurs agit pour la population, ça c'est clair. Mais dans tout Rive-de-Gier, tout le monde le sait.
0: Profitons de notre présence à Rive-de-Gier lors de cet événement Colorons la rue Noire pour aller à la rencontre de Séverine Reynaud, maire de la ville. Alors quel regard portez-vous sur cet événement Colorons la rue Noire?
10: Ah mais moi je suis enchantée parce que cette rue elle vit, on voit les gens heureux, il y a des enfants, il y a des grands-parents, il y a plein de monde, des jeunes, et on voit que les gens sont contents de partager. Il y en a qui m'ont dit à l'entrée, ils ont fait 200 merguez gratuites, donc l'ACDIL, ils font un travail extraordinaire déjà. Et puis on a aujourd'hui plusieurs manifestations, hein, puisqu'à celle-là, il y a la braderie, et puis il y a une manifestation du centre social au Grand Pont où on va se rendre incessamment sous peu. Donc ça fait plaisir de voir que cette ville, elle vit et que les gens sortent pour partager des moments.
0: Effectivement, c'est ce que l'on peut remarquer ici. Alors je le traduis à la radio, mais c'est des petits îlots où des gens se retrouvent, discutent entre eux, partagent. On a pu entendre des participants à cet événement-là. C'est important, ça, de sortir de chez soi, redescendre dans la rue et partager.
10: Mais surtout, alors, vous savez que je suis vice-présidente au numérique, que ce soit la métropole ou au département, et le numérique peut nous isoler. Et là, on constate bien que non, on peut avoir quand même ces moments de partage où on descend. On peut être de cultures différentes, d'âges différents, de sexes différents, et partager des moments de convivialité, parce que c'est ça l'humain. C'est ce qui fait notre force, c'est cette sociabilité.
0: Alors, c'est ça qui fait notre force. Aussi, on remarque dans cette rue, en quartier prioritaire au titre de la politique de la ville, tout n'est pas si lumineux que ça. Il y a encore du travail, les habitants le disent. Aujourd'hui, quel regard on porte en tant que maire d'une ville dans l'évolution de ces quartiers que l'on nomme quartier prioritaire de la politique de la ville? L'accent est porté dessus, mais qu'est-ce qu'on y fait? Parce que ça fait des années que certains quartiers sont considérés comme tels.
10: Alors déjà, on répond au programme de l'État, comme les ANRU. On a eu l'ANRU 1 au Grand Pont qui nous a déclenché 55 millions d'euros. Et le Grand Pont, c'est une vraie réussite avec le centre commercial derrière qui est arrivé. Alors je ne dis pas que tout est parfait, mais c'est déjà un quartier qui a changé complètement de physionomie. Et je pense que les gens s'y sentent bien et on le ressent aussi au niveau de la délinquance. Je ne dis pas qu'on n'en a pas. Le centre-ville, c'est l'ANRU 2, c'est 62 millions. Mais ce n'est pas suffisant. Donc on a postulé là sur l'ANRU 3. On est en deuxième priorité sur le 6 qui seront retenus sur la Loire, des quartiers de la Loire. Donc on sait globalement qu'on sera dedans et on en a grand besoin, et on va le mettre en phase avec une éventuelle découverture du GIE pour réaménager. Mais les quartiers prioritaires de la ville, ça doit se travailler d'après plusieurs angles, mais le logement, l'habitat est un des angles prioritaires. Quand vous arrivez quelque part qu'il y a une fenêtre cassée, vous avez envie de la finir. Quand tout est beau, vous n'osez pas jeter un papier par terre. Voilà. Et ça, c'est très, très important.
0: On vous voit ici partager avec les habitants de votre ville, avec les citoyens. Ce contact-là, il est nécessaire pour une élue telle que vous ?
10: Alors, pour moi, il est indispensable. Et moi, je les aime, ces ripagériens. Ils sont fous, hein ? C'est des fous, les ripagériens. Mais ils sont attachés à leur ville. Il y a une âme à Rive-de-Gier, et j'adore ça. Et moi, j'aime être avec eux. Selon les quartiers, c'est différent. Mais j'aime ces ripagériens, et j'ai besoin de ça, parce que c'est à leur contact que les idées pour la ville vont naître dans ma tête. Voilà. Donc, c'est très important que je garde ce contact.
11: Pour moi, c'est nickel. Je peux prendre. Nickel, c'est bien passé. Bien manger barbecue, nickel. Là, les ripagériens respectent. L'année prochaine, on remet ça. Les gens sont nickel, ils sont gentils, agréables. Ah oui, ben nous, moi, c'est la première fois que je viens. Avec la famille, on est bien. Les jeux pour les gamins, c'est bien accueillant.

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0: Bonjour à toutes et à tous, soyez les bienvenus dans cette nouvelle édition du journal en français facile. Nous sommes le mardi 6 octobre, voici les titres. La mobilisation des lycéens en France, avec d'abord ces chiffres. 450 000 manifestants au niveau national d'après les syndicats. Et puis le témoignage dans ce journal de parents casque blanc, de parents venus protéger leurs enfants dans les manifestations. Au sommaire également, l'armée malienne est entrée dans Kidal. Les rebelles Touareg confirment avoir quitté cette grande ville du nord du Mali. Explication dans un instant de David Baché. Une victoire des indépendantistes québécois, une victoire électorale pour celles et ceux qui veulent que le Québec devienne un pays à part entière. Et puis enfin, les derniers dribbles de Lionel Messi avec les couleurs de l'Argentine. La star joue une dernière fois ce soir contre le Bénin. Voilà pour les titres, soyez les bienvenus. École sans argent, pays sans avenir, ou encore lancer des profs et pas des lacrymos, slogans et revendications entendus cet après-midi dans les manifestations lycéennes en France. Parmi les manifestants, je vous le disais, il y avait aussi aujourd'hui de nombreux parents, certains avec sur la tête un casque blanc pour protéger autant que possible ces adolescents face au risque de violence policière. Franck Olivier est père de deux lycéens et il témoigne au micro RFI de Baptiste Coulon.
3: J'ai le sentiment que c'est un peu une spécificité française de ne pas tenir compte de la jeunesse. Moi, j'ai souffert en tant que jeune diplômé d'un manque de reconnaissance. J'étais compétent. Il a fallu que j'attende de perdre des cheveux et de prendre du bide pour qu'on m'écoute. Et ce que je vois dans la rue, c'est encore ça. Les jeunes, ils ont des choses à dire, mais on parle des dégâts, trois poubelles qui ont brûlé. Et on ne parle pas de ce qu'ils veulent et de ce qu'ils subissent.
4: Et en quoi c'est important pour des adultes d'apporter un soutien à des jeunes ?
3: Déjà pour réparer, pour ne pas reproduire, je dirais, ce qu'ont fait nos propres parents qui ne nous ont pas soutenus. Donc j'estime que c'est notre rôle de soutenir ces jeunes parce qu'on fait partie d'une génération qui n'a quand même pas fait grand-chose et qui a contribué à créer cette société-là qu'ils subissent. Et c'est eux qui nous alertent parce que nous, on a eu du mal à s'en rendre compte. Nous, on est plutôt en phase de déconstruction. Et c'est eux qui nous donnent des leçons, je dirais. Nous, là, on a pris une journée de travail. On a 50 ans, on travaille. Donc, on prend sur nous et on fait l'effort de perdre de l'argent, de perdre du temps professionnellement pour soutenir là et on ira jusqu'au bout. Voilà.
0: Le témoignage de ce père de deux lycéens recueilli dans la journée dans le cortège parisien, alors que l'on signale à l'heure actuelle des tensions en fin de manifestation, des heurts éclateraient entre manifestants et forces de l'ordre. La contestation lycéenne, un sujet débattu aujourd'hui à l'Assemblée nationale. Le Premier ministre français Sébastien Lecornu dénonce devant les députés l'expression « violence policière ». Il promet aussi de corriger ce qui est encore corrigeable dans l'éducation à la française. Et puis enfin, on apprend à l'instant qu'Emmanuel Macron, le président de la République, va réunir plusieurs de ses ministres ce soir au Palais de l'Élysée. L'actualité sur le continent africain. Tout d'abord, au Mali, l'armée malienne, les FAMA sont entrés à Kidal cet après-midi. L'armée malienne avait renforcé ses positions à Anéfis et à Guéloc pendant le week-end pour reconquérir la ville de Kidal, dont les indépendantistes du FLA et les djihadistes du JNIM liés à Al-Qaïda s'étaient emparés en avril dernier. David Baché, bonsoir.
5: Bonsoir Adrien, bonsoir à tous.
0: Aujourd'hui, un important convoi a quitté Anéfis en direction de Kidal et le FLA s'est replié, laissant ainsi le champ libre à l'armée.
5: Oui, environ 120 véhicules sont sortis d'Anéfis en milieu de matinée, à leur bord des soldats maliens, des militaires russes de l'Afrika Korps et des combattants du MSA et du Gatia. Ce sont des groupes Touareg intégrés à l'armée malienne. Dans un communiqué cet après-midi, l'état-major la direction de l'armée du Mali revendique pour la première fois avoir engagé des opérations aéroterrestres dans le ciel et sur la terre d'envergure, d'un importance dans la région de Kidal avec ses partenaires russes afin de neutraliser les groupes armés terroristes, de les détruire, de les tuer et de restaurer durablement la sécurité des populations et leur libre circulation, leur capacité à circuler sur le territoire. Dans la foulée, immédiatement après, les indépendantistes du FLA ont confirmé avoir procédé à un repli stratégique de Kidal, être parti de Kidal, afin de préserver, de sauver des vies humaines face aux risques croissants pesant sur les rares populations encore présentes dans la ville. Le FLA assure qu'il s'agit d'une mesure opérationnelle militaire temporaire qui n'a pas vocation à durer et qui est destinée également à préserver ses capacités humaines et logistiques, c'est-à-dire à éviter d'avoir des morts et du matériel détruit. Les forces maliennes et leurs partenaires russes auront donc pu reconquérir Kidal sans même avoir à combattre, moins de 6 mois après en avoir été chassés. Même si la ville est aujourd'hui presque vidée de ses habitants et que des mois de bombardements aériens y ont causé d'importantes destructions, sa reprise est un symbole fort au crédit des autorités de transition, dont les dirigeants du Mali de transition vont pouvoir se prévaloir, et de l'Africa Corps russe, qui avait été humilié par la défaite d'avril dernier.
0: Merci David. David Bachet dans votre journal En français facile. Information malienne dont nous reparlerons dans les prochaines éditions. Ebola au Kenya, un premier mort de ce virus sur le sol kényan. Il s'agit d'un homme âgé de 40 ans, kényan, vivant en République démocratique du Congo. Il est décédé hier soir dans un hôpital de Nairobi. Nous sommes à présent au Canada et plus précisément au Québec où les indépendantistes du Parti québécois ont remporté les élections dans cette province francophone. Une victoire surprenante qui permet à cette formation d'organiser un nouveau référendum sur l'indépendance de la province. Le Parti québécois est passé de 3 à 59 députés. Alors comment expliquer cet engouement pour ce parti? Comment expliquer ce succès? Élément de réponse avec Félix Mathieu, il est politologue à l'Université du Québec.
2: Il y a un premier facteur qu'il ne faut pas exclure, c'est celui d'une conjoncture où, après 8 années au pouvoir, le parti gouvernemental sortant, la Coalition Avenir Québec, était épuisé, on la sentait plus fatiguée, et les citoyens en avaient un peu eu assez de cette formation qui se présentait comme la formation de la troisième voie, ni fédéraliste, ni indépendantiste, et ça n'avait pas donné les résultats escomptés dans l'espoir d'obtenir plus d'autonomie pour le Québec au sein de la fédération canadienne. Et donc, il y a cette dynamique un peu d'essoufflement du parti au pouvoir après 2 cycles électoraux complets, mais également pour le Parti québécois, on a réussi à incarner la figure de changement, et il faut dire que l'appui à la formation, donc au Parti québécois, est plus élevé en ce moment qu'à l'appui à l'option indépendantiste que le Parti québécois incarne.
0: Le politologue Félix Mathieu au téléphone avec Arim Lipold. Et puis enfin, cette toute dernière danse, dernier tango pour Lionel Messi avec l'Argentine. Après 23 ans de carrière professionnelle, 207 matchs sous les couleurs de l'Argentine, le capitaine de cette sélection s'apprête à tirer sa révérence ce soir contre le Bénin. Notre correspondant Théo Conscience était devant le stade de Buenos Aires.
6: On n'y croyait pas trop, confie Gustavo, tout sourire après avoir retiré ses places au guichet du stade Monumental. Alors quand il a appris à ses fils qu'il avait décroché 3 places pour aller voir la dernière de Léo Messi, j'ai sauté de joie, raconte Martin, le plus jeune. Ignacio, l'aîné, s'attend à un match plein d'émotions.
7: De la joie, car on va sûrement voir Messi marquer un but. Des émotions et de la tristesse aussi, car c'est son dernier match. Avoir la chance de le voir faire ses adieux, c'est quelque chose d'unique.
6: En tout, plus de 530 000 personnes se sont inscrites pour voir Lionel Messi porter une 208e et dernière fois le maillot de l'Argentine. Sur Internet, les places se revendent à prix d'or. Plus de 1400 euros pour les mieux situés. Pas de quoi convaincre Enzo de revendre la sienne, cependant.
8: Voir Messi, ça n'a pas de prix. Je suis un privilégié. Il y a beaucoup de gens qui cherchent des places.
6: Devant le stade, Sébastien et son fils Juani essayent désespérément de trouver une place. Ils ont fait plus de 1200 km depuis Salta, dans le nord du pays, dans l'espoir d'assister aux adieux de Léo Messi.
9: On a une place et on en cherche une deuxième pour que mon fils puisse le voir, car c'est un vrai fan.
6: Et avant que son idole ne raccroche définitivement les crampons, Juani lui souhaite une dernière chose, atteindre la barre mythique des 1000 buts. Théo Conscience, Buenos Aires, RFI.
0: Argentine, Bénin à vivre ce soir, 23h, temps universel.
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0: Hey hey, salut à vous amis rockeuses, amis rockeurs, et soyez les bienvenus dans cette nouvelle édition de Rock à la Casbah, émission 936, que nous venons d'ouvrir avec le morceau Rien à perdre, extrait de l'album Foxtrot de Télédétente 666. C'est leur nouvel album qui sort sur une pléiade de labels que je vais citer quand même une fois. Je les reciterai dans l'émission, mais je vais pas les citer à chaque fois. Il y a Arvo Disc, Epice Records, Future Folklore Records, les Potagers Nature, Permanent Freak et Specific Recordings. Et ce sera donc le disque vedette de cette émission que l'on a en exclusivité. Donc merci à Seb pour nous l'avoir confié. Et pour cette émission, on sera deux dans le studio. Salut Raph.
1: Ah, mais les meilleurs.
0: Toujours. Et les plus modestes également.
1: Toujours.
0: Ben oui. On retrouvera quand même notre ami Bruno au milieu de cette émission qui n'était pas depuis sa boutique, mais qui quand même va nous parler des disques qu'il a dans sa boutique Danger House. Et puis, eh ben, on s'est fait plaisir, on a amené plein de titres. Qu'est-ce que tu as amené, Raph ?
1: Eh bien, je suis pas mal autour de la Suisse, quand même.
0: Ouais, je vois ça.
1: Quand même.
0: Quand même.
1: Musicalement, j'aime bien. Quand même. Il y a pas mal de choses qui me plaisent.
0: Quant à moi, eh ben, plutôt en France, là. Puis en plus, avec le disque vedette aussi, je me rends compte que là, cette édition est assez, finalement, française. Mais j'ai quand même un groupe d'anglaise. On se refait pas. Hein. On commence avec un titre suisse que tu nous as emmené. Et qu'on connaît, on connaît bien ce groupe.
1: J'étais ravi de recevoir cette information. Les Duck Duck Grey Duck ont sorti un 12 titres, il me semble, le 25 septembre dernier. Il est disponible sur leur Bandcamp. Et pourquoi ce groupe nous est cher pour ceux qui nous découvrent juste maintenant? Eh bien, nous avions un label, ou quoi. En tout cas, nous avons un label qui est en dormance en ce moment. Mais on a eu la chance de pouvoir sortir les deux premiers albums de Duck Duck Grey Duck en 2015 et 2018. Et donc, quand on reçoit un mail de Robin qui annonce cette sortie de disque, ça fait extrêmement plaisir. Ouais. Et cette fois-ci, c'est un disque un petit peu rigolo parce que Robin, Nelson et PH, normalement, ils sont trois dans les Duck Duck. Et là, c'est vraiment Robin et Nelson qui ont voulu fêter leurs 30 ans d'amitié, leurs 30 ans de musique commune. Ils sont allés s'enfermer comme ça, quelques jours par-ci, quelques jours par-là, entre 2025 et 2026, pour composer ces titres. Alors, il y a des choses rock, il y a des choses un peu chansons rock, comme on va écouter tout à l'heure. Il y a des choses un peu plus dub, puisqu'il y a, il y a quand même ce goût pour la musique jamaïcaine qui reste chez les Duck Grey Duck.
0: Hein.
1: Moi, je suis assez content là-dessus. Et oui. Et puis, je sais aussi que Robin avait eu la chance d'enregistrer quasiment un des derniers morceau qu'avait pu produire les Scratch Perry. Ouais. Donc c'était vraiment chouette comme aventure. Sur cet album, ils invitent plein de chanteurs, chanteuses suisses, plutôt de la scène genevoise. Et il y en a un que j'ai choisi. Puis ça me plaisait un peu. Là, c'était un chant en français. Ça faisait longtemps qu'on n'avait pas passé aussi.
0: On va en avoir pas mal dans cette émission au final.
1: C'est ce que je me suis dit en regardant la playlist. Ouais. On a quasiment que du français, ce qui est plutôt
0: c'est
1: rare.
0: Cool.
1: Et en fait, le morceau que je vous ai choisi, il s'intitule On ne s'est vraiment pas tout dit. Et c'est Pierre Homer qui est avec le groupe au chant. Et Pierre Homer, on le connaît parce qu'il a été longuement aussi chez Voodoo Rhythm Records. Par son groupe phare qui sont les Dead Brothers qu'il avait avec Alain. Il a aussi le Pierre Homer Swing Review qui est aussi signé chez Voodoo, ou en tout cas qui a sorti quelques disques. Là actuellement il a un autre projet qui s'appelle Los Gatillos que j'ai découvert en allant un peu fouiller, et vraiment c'est très sympa. Je pense que je vous en repasserai un petit morceau prochainement.
0: C'est bien d'ouvrir des tiroirs comme ça.
1: Et là c'est lui qui chante sur ce disque de ce morceau des Duck Duck Grey Duck, On ne s'est vraiment pas tout dit, donc featuring Pierre Homer. L'album s'appelle Nelson and Robin, 30 ans de musique.

0: Clinique.
1: Et ouais, avec le morceau You and I, ça sort de l'album qui s'intitule
0: Wild in the Street Dew.
1: Sorti chez Dominero Recording, ouais. Comme à chaque fois. C'est ouais. Le 10e, 11e album de Clinique qui était donc qui date de 1993, qui était en quatuor au début, là qui est en duo depuis déjà quelques disques, mais qui joue toujours avec son masque. Chirurgical et des fois leur tenue aussi de chirurgiens sur scène, ils sont complètement cliniques du début jusqu'à la fin. Ouais. L'album sortira à la fin du mois d'octobre, on aura sûrement l'occasion de vous repasser un titre dans cette émission Rock à la Casbah.
0: Ouais, c'est une bonne occasion aussi de redécouvrir Clinique parce que comme tu le disais, c'est un vieux groupe et beaucoup de productions. On enchaîne avec deux groupes français. Le premier, tout le monde en parle en ce moment, j'avais pas encore écouté, c'est Défait. Leur premier album va sortir sur Ici d'ailleurs. Ils ont sorti un EP il y a pas très longtemps. Tu avais passé un morceau,
1: ouais,
0: Raph.
1: Passé un titre, ouais.
0: Voilà, je vous propose d'écouter un morceau qui s'appelle Satan's Brew, qui est extrait de ce nouvel album. Bon, l'idée Défait, c'est clairement l'hypnotique. Hein. Donc l'idée, c'est de partir dans la transe. Voilà, je pense que s'ils font autant parler d'eux, c'est que sur scène, ça doit être vraiment hyper cool à voir. Écoutons tout de suite Satan's Brew.

0: des fées dans Rock à la Casbah. C'était donc ce morceau Satan's Brew. Et vous avez entendu, découvert la voix de Ricky Lara, qui est un chanteur d'origine mexicaine, qui est aussi performeur. Je pense que lui, il doit beaucoup se donner sur scène, puis il scande voilà, à la fois en anglais, en espagnol, en français. Voilà, on enchaîne avec Vers le Nord. Alors j'étais vraiment très contente de découvrir que Mathieu Pellerin, anciennement des Oi Boys, avait sorti un nouveau projet. J'avais adoré l'album des Oi Boys, vraiment ce punk français un peu oi. C'était vraiment un chouette groupe, bon bah voilà, qui n'existe plus. Et on retrouve un peu une petite touche quand même des Oi Boys dans ce nouveau projet qui s'appelle Vers le Nord et qui sortira le 20 novembre sur le label Born Bad. On va écouter un morceau donc qui s'appelle... Attendez que je retrouve... L'album
1: marginal.
0: S'appelle À l'aise et le morceau s'appelle Pas vraiment marginal. C'est entre l'indus, la Oi, la Cold Wave. C'est à la fois sentimental, comme les Oi Boys.

s'appelle Into the Sun. C'est l'artiste, c'est O and She, donc c'est un duo, c'est même un couple. O, c'est une Australienne, c'est la fille de Peter Koppos qui jouait dans The Church, grand groupe australien des années 90. Et She, c'est She Roberts, qui est ni moins que le fondateur des Richmond Slots, qui a joué dans Brian Johnson Massacre, qui a fait beaucoup de choses. Et donc voilà, ils sont ces deux époux en pleine forme, ils habitent maintenant en Australie. Ils se sont dit, on va faire un album d'amoureux. Et ils ont fait cet album sous le nom de O and She. L'album s'appelle Into the Sun. Ça rappelle vraiment cette pop un peu éthérée, psyché, un peu entre Lee Hazlewood, Nancy Sinatra, un peu Mazzy Star aussi, un peu ce genre de choses. Ça sonne très australien par moment. On entend vraiment aussi bien du Louis Stillett que du Udu Gurus. Il y a des très belles mélodies. Oh, a une voix un peu fragile qui est très, très, très groovy en même temps, qui fait un peu 60s. Donc voilà, c'est OMC. L'album s'appelle Into the Sun. On va écouter le morceau qui s'appelle Sissik, qui était une merveille de pop song.

0: Et après ce morceau de Wensi, on va découvrir une nouveauté de chez Beast Records.
1: Oui, l'album de Public House qui sont passés à Bénix cet été, qui ont absolument renversé tout le monde. On les avait déjà découvert avec un maxi 4 titres il y a un peu moins d'un an, qui était absolument incroyable. Et là, l'album s'appelle Future, ça renverse tout. Public House, pour vous les resituer, c'est un des multiples projets de cette galaxie, Steve Richards, Split System, voilà, cette vague australienne qui est en train de nous mettre claque sur claque à peu près tous les mois. L'album s'appelle Future, il est quasiment sold out, donc n'hésitez pas, ils ont tellement été efficaces sur les dates françaises que ça s'arrache vraiment. On va écouter le morceau qui s'appelle Police State, qui est vraiment représentatif de leur son. Voilà, donc c'est Public House, c'est en vinyle chez Beast Records, et on écoute Police.

0: Public House, sorti chez les Rennais de Beast Records, les Australiens de Public House.
1: Ah bah, ils déconnent pas les Australiens.
0: Ah, mortel.
1: Vous êtes toujours à l'écoute de Rock à la Casbah, émission 936, et c'était donc bien effectivement Public House dans la chronique Danger House de notre ami Bruno. On arrive au milieu de cette émission et il est temps de passer au disque vedette. Si vous étiez là au début de cette édition 936, vous avez entendu un premier extrait du nouvel et deuxième album de Télédétente 666 qui s'appelle Foxtrot, qui est sorti sur une pléiade de disques. Allez, je les redis.
0: Allez, redis.
1: Arvo Disque, Epice Records, Future Folklore Records, les Potagers Nature, Permanent Freak et Specific Recordings. Télédétente 666, c'est un groupe membre de la grande Triple Alliance internationale de l'Est. Peut-être que vous connaissez cette organisation de musiciens et de musiciennes. Il y a des groupes comme Emat, Maria Violenza, Noir Boy George, De La Cave, les Movie Star Junkies ou encore Monsieur Marcaille et The Dreams. Enfin voilà, il y a beaucoup de groupes qui se revendiquent de ce mouvement originaire des alentours de Strasbourg, qui a fait plein de petits depuis. Télédétente 666, c'est un groupe qui existe depuis 2010, donc ça fait un petit moment. Ils ont eu une grosse pause pendant quelques années, mais ils avaient sorti un premier 45 tours en 2011 sur un mythique label canadien qui s'appelle Sweet Rot Records. Puis ensuite, sur le label Le Turc Mécanique, ils avaient sorti en 2015 leur premier LP. Voilà, le deuxième LP donc, qui sort sur tous ces labels. Vous entendrez... dans ce disque, eh bien, du chant en français, parce que tout est chanté en français. Et sur le petit texte qui accompagne l'album, ils ont cette phrase, ils disent « La brume qui entoure nos morceaux rend les textes sombrement réalistes. Un vin trouble n'aurait pas fait mieux. » Je vous invite donc à écouter tout de suite en exclusivité, puisqu'on a eu cette chance, deux morceaux. Le premier, c'est « Le soldat perdu dans la forêt », et il sera suivi du morceau « Rien à perdre » de Télédétente 666. Non,
0: pardon. Rien à perdre, c'est le premier.
1: Ah pardon. Bon bah oui, on avait mal écrit.
0: On a mal écrit.
1: Oui, on a écrit n'importe quoi. Oui, c'est ça. J'ai lu comme ça. Le bon coin.

0: L'orchestre Déglingo de Télédétente 666, le morceau Le Bon Coin est extrait de leur nouvel album, le deuxième album de leur carrière, c'est Foxtrot. Il sort sur une pléiade de labels que je reciterai en fin d'émission. Enfin, je ne veux pas le redire maintenant.
1: Mais pourquoi il s'appelle Télédétente?
0: Alors pourquoi il s'appelle Télédétente 666? Alors Télédétente parce que en fait c'était le nom de la salle, du local de répète auquel ils avaient accès dans un squat. En fait, ils ont commencé à jouer là-bas. Et c'était un ancien fort militaire désaffecté. Et voilà pourquoi. Cette pièce s'appelait Télédétente et donc ils ont rajouté le 666, quoi.
1: Ça, c'est normal pour eux.
0: Oui. On écoutera un dernier morceau en fin d'émission puisque c'est notre disque vedette. On l'a en exclu. Mais c'est à toi maintenant avec un nouveau groupe.
1: On va être un peu moins sombre, on va dire, dans les ambiances, avec un groupe anglais qui vient du sud-ouest de l'Angleterre mais qui est sorti grâce à un label suisse, Bongo Joe Records. Oui. La belle genevoise. C'est un groupe qu'on voit arriver depuis un an et demi maintenant en France. Ils ont été au Trans l'année dernière. L'album est sorti en août là, chez Bongo. Et on est dans cette musique psyché, krautrock. Il y a un peu de... Moi, ça m'a rappelé ce groupe du Nord, Goat.
0: Ah oui,
1: Incantation sur certains morceaux, mais il y a des choses aussi plus douces dans les voix, parce que God c'était vraiment des fois un peu crié.
0: Parfois, oui, ouais.
1: Des fois, ça, c'est un peu fatigant sur l'album.
0: Crié et très aigu.
1: Très aigu. Là, on n'est pas là-dedans. Là, on n'est pas là-dedans. Et en tout cas, les 8 titres qui composent l'album sont tous bons. Il n'y a pas de mauvais titres en tout cas dans ce disque, et il s'écoute du début jusqu'à la fin. Il pourrait devenir un disque vedette aussi
0: avec plaisir
1: parce que c'est vraiment un très très bon disque sortir une nouvelle fois chez Bongo Joe Records. On va écouter le morceau qui s'intitule Hourglass of the Eye.

0: Etiquettes dans Rock à la Casbah et le morceau Island Island. C'est la nouvelle signature du label Teenage Ménopause. Ça faisait un moment qu'on n'avait rien passé de Teenage, je me rends compte. Et c'est le projet d'une personne qui s'appelle Siam Coudray à la batterie et Grégoire Lotte Culioli à la guitare et à la voix. C'est vraiment hyper chouette. L'album s'appelle Thousand Fates. Et donc il est déjà sorti. J'ai l'envie d'écouter le reste.
1: Et ben
0: perso,
1: ouais.
0: Hyper bien.
1: Mais on va quand même conclure.
0: Bah ouais, c'est la fin de cette émission 936. Je dois vous rappeler qu'elle est enregistrée et réalisée en direct depuis le studio de Radio Méga à Valence dans la Drôme. Radio Méga qui est une Ferrarock. On salue
1: une Ferra.
0: Oh là là là, j'ai ripé. La Ferrarock a changé de nom. Elle s'appelle maintenant la Ferra. C'est ça, tu vois, que je voulais dire. C'était l'info. Vous pouvez retrouver le podcast de cette émission sur notre site casbah-records.com. On se quitte avec un nouvel extrait du disque vedette de cette émission, donc, que nous avions en exclusivité. Le groupe, c'est Télédétente 666. L'album s'appelle Foxtrot, c'est leur deuxième album. Il va sortir chez Arvo Disc, Epice Records, Future Folklore Records, Les Potagers Nature, Permanent Freak et Specific Recordings. On se quitte avec le morceau, vous l'entendez déjà, c'est Valse sous interrupteur. 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
5: Hello, good old boys, Bruno Richmond avec vous, bienvenue dans Couleur Country. La musique adoucit les nerfs, hein, les mœurs, oui. Et les nerfs aussi, il y en a besoin, parce que le Richmond est énervé. Hein. Pourquoi ? Parce qu'avant c'était tout à fait normal en France d'inviter des amis à partager un saucisson à l'heure de l'apéro. Maintenant, si vous organisez ça en France en le publiant dans la presse locale, vous êtes suspect d'attenter à la liberté de conscience de ceux qui ne mangent pas de porc. Récemment, une association politique a porté plainte contre la municipalité qui laissait s'éteindre à ciel ouvert une assemblée de fachos, c'est-à-dire un banquet de villageois dans une fête aux cochons. Et est-ce qu'on vit encore en France ? Depuis toujours existe ce genre de tradition. Si on laisse faire aujourd'hui les malades mentaux de la politique, demain ils vont faire interdire les albums d'Astérix en disant que c'est du racisme. Les Français qui aiment manger du saucisson ne le font pas pour embêter ceux qui ne mangent pas de porc, mais qu'on leur foute la paix 5 minutes, quoi. Alors, si vous écoutez ceux qui prennent la route du bon sens à l'envers, l'élevage de bovins réchauffe la planète, donc il ne faut pas consommer de viande. Les chasseurs sont menacés par les antispécistes. Les bouchers vendant du porc sont intimidés. Certains ont dû fermer boutique, d'ailleurs. Si tu fais une vidéo de rodéo ou de corrida, tu te fais traiter de masculiniste. Alors, tout ça, c'est pour ça que toute cette bien-pensance, ça m'énerve. Et que le menu musical de Color Country sera genré aujourd'hui. Sortez la viande et les bières, j'apporte la musique. 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Allez, plus léger maintenant. Pour oublier qu'on continue à ne pas boire de pluie pour nos salades, ouvrez grand vos feuilles. Je vais les arroser avec une bière, le tout servi avec de la bonne viande et le meilleur de la musique country. Genre, Merle Haggard, George Strait, Scott Stapp, Marty Stewart, Alan Jackson, Brooks and Dunn, Trace Atkins et Johnny Cash dans quelques minutes. Alors je vous disais qu'il était normal d'apporter un saucisson à l'heure de l'apéro, c'est le bon sens paysan. Ce bon sens, on va le retrouver juste après Johnny Cash. Ce sera une nouveauté country à la française signée Les Veilleurs du Terroir. Sûrement que Dieu aime la musique country. En tout cas, nous, on aime Dieu. God and country music.
6: God and country music. God and country music.

0: Ouais, ma fille.
1: Papa, papa, papa, j'ai acheté de nouvelles bottes western.
2: Ouais, tes bottes, elles me bottent, mais tu ne devrais pas avoir acheté aussi un mini short extra court de Coyote Girl.
1: Ah bah pourquoi ?
2: Eh bien, comment dire, on ne remarque plus tes bottes.

Full Sound Prison Blues, oh là là, quelle ambiance. Février 1969, pénitencier de Saint-Quentin, Johnny Cash accompagné de June Carter sur scène. L'homme en noir qui parle de la prison de Full Sound au pénitencier de Saint-Quentin. L'ambiance est électrique, les prisonniers sont déchaînés, voilà. Alors, 10 ans plus tôt, il n'y avait pas les frères Dalton au pénitencier, mais parmi les détenus, un certain Merle Haggard, qui purgeait une peine pour cambriolage. Il avait 20 ans, le bourre. Et le simple fait de voir le Cash se produire en concert l'a décidé à changer de vie. Johnny Cash a été sauvé de l'enfer de la boisson par June Carter et Merle Haggard fut arraché à la délinquance par Johnny Cash. La musique country, ça rend meilleur, c'est le bon sens paysan. Juste avant, Merle Haggard pour Mama Tried. Bienvenue dans Cola Country.

0: Bienvenue à l'écoute de Color Country le samedi à 9h en simultané sur Radio Andenne et FM 43. On est à Pelloux, à Firminy, qui écoute Color Country sur les 90.9 FM de Radio Andenne. Et on est Issingelais, bien sûr, à Issingeaux, sur les 100.3 de FM 43. Alors, les habitants de Firminy, vous le savez sûrement, sont nommés à Pelloux parce que cela rappelle le grand tablier de peau des fabricants de clous au 19e siècle. On appelait ces tabliers du nom occitan de Pelloux, ce tablier de peau des cloutiers de Firminy et même de Saint-Paul-en-Cornillon. Lui, il est québécois, je vous l'ai fait découvrir dans l'émission de la fois dernière. Il fait partie des producteurs indépendants du Québec. Sur les réseaux sociaux musicaux, vous le trouvez sous le nom de Carl 1976. Je veux parler de l'artiste country Carl Turcotte. Il chante la vie quotidienne et les routes du Nouveau-Brunswick. Ici, il nous rappelle que faire des saucisses grillées doit s'accompagner de quelques précautions. Alors, on va oublier que depuis presque deux semaines, déjà, on est en automne, bientôt l'hiver, et puis quoi? Bah, il fait encore bon pour sortir le BBQ, hein, avec une petite polaire quand même.
1: C'était ma première fois, soyez indulgents.

Eh bien, vous êtes les héros sans médaille que chantait le groupe Marilou à l'instant, les héros qui osent mettre un chapeau quand le soleil tape. Cet été, souvenez-vous, quand il faisait 40 degrés Celsius en plein soleil, ça n'incitait pas plus les hommes et les femmes à se couvrir la tête. Ou alors si, avec le truc moche appelé Bob, vous savez, avec le logo du Tour de France ou une marque célèbre d'Anisette. Osez le chapeau, osez. Il y a sûrement le chapeau qui vous ira bien hein, chez un de nos chapeliers en France. Ah oui, faites vivre la filière chapellerie en France. Alors, ça m'a amené tout ça, parce que vous le savez, je cogite du bulbe, à une réflexion. Pourquoi, c'est pas de la philosophie, hein, mais presque. Pourquoi faudrait-il s'habiller comme tout le monde? Bon oui, c'est vrai, ça revient la tenue western, hein, c'est à la mode. Mais moi, je ne parle pas de mode en fait. D'ailleurs, il n'y a rien qui se démode aussi rapidement que la mode. Mais je parle d'un esprit country et western permanent. Dans les années 80, pour vous mettre dans la confidence, j'étais déjà le premier gars fringué en cow-boy dans les rues de Carcassonne City. Alors maintenant, si les gens de Carcassonne et ailleurs ne sont plus surpris de voir un cow-boy en ville, il n'y a pas plus de chapeaux western dans les rues qu'il y en avait il y a plus de 30 ans. Ou si, peut-être un petit peu, mais léger. Ce qu'il faut être, à mon avis, c'est être élégant. Les femmes en belles et longues robes, les hommes en chapeaux, costumes et bottes. Et la tenue western classique est parfaite pour ça. Mais la mode du décontracté, là, ça a remplacé l'élégance masculine et féminine. Je ne demande même pas que tout le monde se fringue western. J'aimerais que tout le monde retrouve l'envie d'être élégant. Qu'y a-t-il de plus beau qu'une jolie femme en belle longue robe, hein? Western wear, une manière bien genrée pour s'habiller. C'est donc parti pour le bokeh couleur country masculiniste et genré. On prit place autour de la table Scott Sardwant, les Delmore Brothers, Marty Stewart, Alan Jackson, Mal Hagan, Bruce Anden et Trace Adkins. 64 ans cette année, Trace Adkins, toujours fringant, toujours cow-boy fringant. Trace Adkins. C'est pas le genre à boire de l'eau minérale gazeuse et à manger du steak de soja. 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All right, boys, follow me, mostly in A.

0: okay.
1: Is that a real gun?
0: Yeah, that's a real gun in that gun rack.
1: You have a permit for that thing?
0: No, I don't have a permit for it. You got a permit to ask stupid questions like that?
2: Chris Atkins est encore leur country, mais ce n'est pas le petit-fils de Chet Atkins, non. Rien à voir. Chris, c'est Atkins avec un D, et Chet, c'est Atkins avec un T, sans sucre, non plus. Heureusement, je ne suis pas payé, je serais pris nulle part avec autant de bêtises. À propos de musique genre, Charles Strait a fait la promotion d'une marque de tequila, la Código 1530, qui tire son numéro de la date à laquelle les conquistadors espagnols ont offert au Mexique les premières techniques de distillation, jetant les bases de la fabrication de la tequila. Et cet alcool fameux, typiquement western, avec le bourbon spécifiquement mexicain, a été chanté par le duo Brooks and Dunn. Alors le duo mythique est reformé depuis 10 ans. Ronnie Dunn a annoncé à la presse qu'un nouvel album, après quasi 20 ans d'attente, serait en préparation pour 2027. Le précédent Cowboy Town était sorti en 2007, il y aura donc 20 ans. Les Brooks and Dunn sont en tournée à guichets fermés aux USA, le Neon Moon Tour. Vous prenez quelques jours en Amérique? Concert de Brooks and Dunn à Fort Worth les 9 et 10 octobre. Tequila par Kix Brooks et Ronnie Dunn de suite après et enchaîné sans parole Alan Jackson, Marty Stewart, les Delmore Bros et Scott Sadler.

0: Cher Aubin, sur les bords du fleuve Pecos, au Nouveau-Mexique, Aubin était un sentimental.
1: Non, juge. Aie pitié. Si je ne suis pas pendu...
0: Il était secrètement amoureux de la chanteuse Lily Langtry, surnommée Jersey Lily, le lys de Jersey. 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
1: Aie pitié.
0: Impitoyable pour les mauvaises musiques.
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0: Trop tard. Hé, hey, c'est pas la fête de la musique ici. Couleur country. 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
2: Couleur country. Musique correcte exigée.

Alan Jackson, It's Alright to Be a Redneck, Marty Stewart, I've Been Around, Little Mo Bros et Billy Boogie, et Scott Sadworth, The Honky Tonk and Me, belle brochette de viande saignante pour notre BBQ. Bon, on n'est pas cannibale, je vous demande pardon pour la blague limite qui ne fait rire que moi. Dieu aime la bonne musique country, nous aussi on aime Dieu, moi aussi je vous aime bien, portez-vous bien, God bless you, à la prochaine. God and country music, Georgia Strait, donc leur country. Au revoir.

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0: J'en ai moins qu'avant, mais je crois que c'est pour tout le monde pareil.
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0: Travail, bah je sais pas, si tu fais un truc et que t'as l'impression d'être vendredi à 18h à chaque fois que tu le fais, c'est que c'est bon signe.
1: Et l'argent, c'est cool?
0: Ah, c'est méga cool l'argent. Mais ce qui est encore plus cool, c'est quand tu fais un truc et tu te dis, mais attends, c'était payé en fait.

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